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0: Généralement nuageux, ce soir avec 60 % de probabilité d'averse au cours de la nuit prochaine, risque d'un orage. Dégagement par la suite avec des nappes de brouillard qui se forment ce soir. Des vents du sud à 20 km/h à Fala 40, ça devient léger au cours de la nuit avec un minimum de 17. Demain jeudi, généralement ensoleillé. Des vents devenant du sud-ouest à 20 km/h en mi-journée avec un maximum de 25.
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0: Généralement nuageux, ce soir avec 60% de probabilité d'averse au cours de la nuit prochaine, risque d'un orage. Dégagement par la suite avec des nappes de brouillard qui se forment ce soir. Des vents du sud à 20 km/h à Fala 40, ça devient léger au cours de la nuit avec un minimum de 17. Demain jeudi, généralement ensoleillé. Des vents devenant du sud-ouest à 20 km/h en mi-journée avec un maximum de 25.
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0: Aujourd'hui, jeudi, généralement ensoleillé, des vents devenant du sud-ouest à 20 km/h en mi-journée, un maximum de 25. Ce soir et la nuit prochaine, dégagé minimum 12. Et demain, vendredi, alternance soleil-nuage avec un maximum de 28.
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0: Aujourd'hui, jeudi, généralement ensoleillé, des vents devenant du sud-ouest à 20 km/h en mi-journée, un maximum de 25. Ce soir et la nuit prochaine, dégagé minimum 12. Et demain, vendredi, alternance soleil-nuages avec un maximum de 28.
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1: Aujourd'hui, jeudi, généralement ensoleillé, des vents devenant du sud-ouest à 20 km/h en mi-journée, un maximum de 25. Ce soir et la nuit prochaine, dégagé minimum 12. Et demain, vendredi, alternant soleil-nuage avec un maximum de 28.
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0: Aujourd'hui, jeudi, généralement ensoleillé, des vents devenant du sud-ouest à 20 km/h en mi-journée, un maximum de 25. Ce soir et la nuit prochaine, dégagé minimum 12. Et demain, vendredi, alternant soleil-nuage avec un maximum de 28.
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1: Aujourd'hui, jeudi, généralement ensoleillé, des vents devenant du sud-ouest à 20 km/h en mi-journée, un maximum de 25. Ce soir et la nuit prochaine, dégagé minimum 12. Et demain, vendredi, alternance soleil-nuage avec un maximum de 28.
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1: Bon début de journée, nous sommes le jeudi 23 juillet. J'espère que vous allez bien, vous êtes déjà debout avec votre petit café, là, peut-être sur le balcon ou dans la cuisine, en train de préparer votre journée. Vous êtes déjà au travail, il y a quand même des gens qui se lèvent très tôt. En ce jeudi, on parlera des activités de Evencia à compter de 8h40. On aura notre concours Flaméo, questions et notre concours toujours très le fun parce que c'est difficile. Attends une seconde. J'aurai à vous donner d'ici 9h une passe complète pour les 3 jours du Festival Blues de la Baie. Je vous donne ça d'ici 9h ce matin pour les activités de aujourd'hui, demain et samedi. Et on va parler météo. C'est une autre belle journée qui nous attend aujourd'hui. Alternance soleil-nuages. On aura des vents du sud-ouest à 20, des rafales à 40. On prévoit 22 degrés. L'indice suivi de 7 ou élevé. Partiellement nuageux ce soir, cette nuit. Ça devient dégagé vers minuit. On prévoit 10 degrés la nuit prochaine. Demain, c'est du soleil, 27. Humidex à 29. Samedi, soleil-nuages, 28. Dimanche, soleil-nuages, 28. Lundi, soleil-nuages, 25. Et mardi, nuageux, 60 % de probabilité d'averse. Avec un maximum de 22. Le soleil s'est levé à 5h49, va se coucher à 21h09. On a 18 péninsules, 16 régions chaleur, 15 Charlevoix-Camelton. C'est pas très venteux ce matin. Miramichi, on a 18. C'est un petit peu plus venteux à l'île Miscou, 15 degrés, des rafales de vent jusqu'à 31 km à l'heure. Alain n'est pas là pour le sport, ni aujourd'hui ou demain. Et demain, je vous ai expliqué hier, il s'en allait en vacances avec sa petite famille où il n'y avait pas de réseau. Aujourd'hui, pas de réseau, c'est une pause. Moi, ce serait une pause pour moi. Il y en a d'autres où je parle pas d'Alain en particulier, là. Mais pas d'Internet, ça peut faire du bien. Alors, il ne sera pas avec nous, mais on aura quand même le sport national. Pour vous parler de baseball, entre autres, et de tout ce qui se passe. Merci d'être là. Bonne journée en ce jeudi.
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0: Éric Dion avec Motel de Lens à 6h12. Les grands titres de l'actualité ce matin, je vous parle d'un peu de ce qui se passe entre les premiers ministres des provinces. Le premier ministre Mark Carney m'a rencontré aujourd'hui les premiers ministres des provinces et des territoires. Ça se passe à l'île du Prince-Édouard, alors que les États-Unis brandissent de nouvelles menaces de droits de douane. Réunion des premiers ministres survient quelques jours après que le président américain Donald Trump a signé des décrets visant à augmenter de 50 % les droits de douane sur divers produits canadiens, incluant les bâtons de hockey. Les premiers ministres provinciaux affirment qu'ils soutiennent M. Carney et ses négociateurs. Ils viendront toutefois à la table de négociation avec leur propre demande adressée à Ottawa, une augmentation du financement fédéral des soins de santé et une accélération de l'approbation des grands projets. On dit que le financement du système public de santé est une compétence partagée et l'objet de différents constats entre Ottawa et les provinces. Le fédéral assumait autrefois 50 % des coûts des soins de santé, mais sa part équivaudra bientôt à 20 %. Alors, on est en train de négocier tout ça. Et sûrement qu'on aura des nouvelles dans les prochains jours. Alors, les premiers ministres et Mark Carney réunis à l'île du Prince-Édouard.
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3: 6h26 degrés en moyenne ce matin dans le nord-est. On continue, je le fais tous les jours depuis un certain temps, à surveiller le prix du baril de pétrole qui hier était à 87 $, qui a encore monté au cours de la journée d'hier. Le baril de pétrole n'est pas loin des 90 $. Alors, on peut s'attendre que ça augmente à la pompe ce soir. C'est pas sûr, là. Je sais pas, officiellement. Mais avec la tendance, ce serait pas surprenant avec ce qui continue de se passer du côté de l'Iran.

0: À la météo pour aujourd'hui, jeudi, alternance soleil-nuage, on aura des vents du sud-ouest à 20, des rafales à 40 km à l'heure, on prévoit 22 pour aujourd'hui, l'indice UV de 7 ou élevé. Partiellement nuageux ce soir, cette nuit, devenant dégagé vers minuit, on prévoit 10 degrés la nuit prochaine. Demain, c'est du soleil, maximum de 27, humidex à 29, samedi du soleil 28, dimanche soleil-nuage 28, lundi soleil-nuage 25... Et un petit peu plus nuageux pour mardi, nuageux, 60% de probabilité d'averse. On prévoit 22 degrés. On a 16 degrés en moyenne dans le nord-est de la province.
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0: On n'a pas de sport régional. Au soccer, une bourde en défensive est venue couler le CF Montréal, qui a perdu 1-0 hier devant le Nashville SC. Le CF Montréal n'a pas gagné à ses 5 dernières sorties. Au baseball, Victor Mesafis a produit 2 points sur des simples. Il a permis aux Rays de Tampa Bay de vaincre les Blue Jays de Toronto 4-2. Les Rays ont enregistré une 3e victoire de suite. Les Blue Jays ont subi une 4e défaite de suite. Et on surveillait ce qui se passait entre Boston et Orioles, parce que les Red Sox pouvaient battre le record de franchise pour le plus de victoires de suite. Ben, ils ont gagné hier la 15e de suite, mais il y avait un programme double hier. Ils ont perdu hier soir. Alors, c'est Kyle Bradish qui n'a accordé qu'un seul point en 6 manches. Il a aidé Baltimore à mettre fin à la série de 15 victoires des Red Sox de Boston en remportant le 2e match de ce programme double par la marque de 5-1. Bon début de journée, nous sommes le jeudi 23 juillet. J'espère que vous allez bien. Une autre belle journée d'été qui s'en vient. J'aurai à vous donner d'ici 9h une passe pour toutes les activités du Blues de la Baie. Spectacle de ce soir, demain et samedi, d'ici 9h. Donc, allez-vous-en pas trop loin. On parlera des spectacles d'Eventia à 8h40 et on aura nos concours, bien sûr, Flaméo, et notre concours qui est un petit peu plus difficile attend une seconde. On cherche toujours quelqu'un qui va tenter d'accumuler des chances pour le tirage de demain. Alors ça, on va jouer à 8h10 et je vous dirai quand ce sera le temps de nous texter le mot seconde également. Je vous souhaite un excellent jeudi.

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7: 10h41, on va faire le showbiz un peu à l'avance. Le pianiste de jazz montréalais, Oliver Jones, s'est éteint hier à l'âge de 91 ans. Sa famille et la maison de disques Just In Time Records ont fait l'annonce en soirée dans un bref communiqué sans préciser la cause de son décès. Au cours de sa carrière qui lui a amené une reconnaissance canadienne et internationale, il a partagé la scène avec de grands noms du jazz, dont Sarah Vaughan, Buddy Rich, Tony Bennett également. Sa discographie qui s'étale de 1983 à 2013 comprend de nombreux albums enregistrés avec cette compagnie, le Just In Time Records. Et on apprenait hier, peut-être que vous l'avez entendu parler, peut-être pas non plus, Ozzy Osbourne savait que ses jours étaient comptés lorsqu'il est monté sur scène pour une ultime fois à Birmingham en Angleterre l'an passé. A confirmé sa femme Sharon Osbourne à la BBC. On dit que deux semaines avant son concert d'adieu, les médecins lui avaient dit qu'il était en phase terminale et lui auraient recommandé d'annuler sa prestation, ce qu'il a tout simplement refusé. Il voulait une dernière fois être devant son public. Voilà ce qu'a révélé sa veuve Sharon Osbourne lors d'une entrevue accordée à la BBC à l'occasion du premier anniversaire, à l'occasion du premier Ozzy Day organisé dans la ville natale du légendaire chanteur Black Sabbath. Le chanteur qui est décédé il y a un an à l'âge de 76 ans, malgré son état de santé fragile, aggravé par la maladie de Parkinson qu'il avait rendu public en 2020, il a refusé de renoncer au spectacle « Back to the Beginning » présenté le 5 juillet 2025 au stade Villa Park. Ozzy savait qu'il allait mourir. On lui avait annoncé deux semaines avant le concert et il a dit, les médecins lui ont dit, ne fait pas ce concert. Lui, il a dit, ouais, c'est ça, foutez-moi le camp. Et il a présenté ce concert. Il est décédé deux semaines plus tard. Voici Ozzy en ce jeudi matin avec Dreamer.

6h52 minutes, on va s'informer. C'est Mathieu Friollet qui est toujours là à l'information. Yannick qui est en vacances. On va jouer au retour à nos questions Flaméo. Ça ne pas manquer. Demain, on va donner notre carte cadeau du restaurant Flaméo. Je vous parle de la tempête tropicale Bertha qui touche terre en Louisiane et c'est rouge qui se dirige actuellement vers le Texas. La tempête tropicale a touché terre en Louisiane et se trouvait au sud-ouest de la Nouvelle-Orléans tôt ce matin. Alors qu'elle se dirigeait vers l'ouest en direction du Texas. La tempête a touché terre mercredi après-midi dans la paroisse de Saint Bernard à environ 65 km à l'est de la Nouvelle-Orléans. Elle devait atteindre la partie nord de la côte texane jeudi avant de se dissiper à l'intérieur des terres d'ici vendredi. Ce matin, la tempête se trouvait à 175 km au sud-ouest de la Nouvelle-Orléans. Une alerte de tempête tropicale s'étendait de l'Alabama à la Louisiane, y compris à la Nouvelle-Orléans, où une chaleur extrême venait aggraver la situation. Des vents de force tempête tropicale ont été ressentis jusqu'à 260 km à l'heure du centre de la tempête, a indiqué le centre des ouragans. Une rafale à 71 km à l'heure a été enregistrée mercredi après-midi, ce qui est moins fort, là, à l'aéroport Lakefront de la Nouvelle-Orléans. Alors, on surveille ce passage. C'est la deuxième tempête tropicale de la saison. Des ouragans de l'Atlantique. On se souviendra qu'en juin, la tempête Arthur avait provoqué de fortes précipitations dans le sud-est des

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2: Il est 7h, nous sommes le jeudi 23 juillet.
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3: Bon matin, mesdames et messieurs, ici Mathieu Friollet. Voici les informations à la Superstation. La première ministre du Nouveau-Brunswick, Susan Holt, souhaite que le gouvernement fédéral revoie à la hausse ses investissements en santé. Madame Holt a fait cette demande à Charlottetown, à l'Île-du-Prince-Édouard, où sont réunis cette semaine les premiers ministres des provinces et territoires. À son avis, le Nouveau-Brunswick fait sa part pour investir davantage dans le domaine de la santé et le gouvernement fédéral doit faire la même chose.
4: Anciennement, l'accord était 50-50. Aujourd'hui, le gouvernement fédéral, il paye 21%. On pense que ce ne reflète pas le besoin. Parce que le coût de santé augmente beaucoup. On veut voir que le gouvernement fédéral nous démontre qu'ils sont vraiment sérieux de continuer d'investir et investir au niveau qui répond aux besoins.
3: Le Congrès du travail du Canada presse Ottawa de réagir aux menaces de Donald Trump d'imposer de nouveaux droits de douane de 50% sur certains produits canadiens. Sa présidente, Bea Brusk, estime que ces mesures représentent une attaque directe contre les travailleurs et l'économie du pays. Elle demande au gouvernement fédéral de rappeler le Parlement afin d'adopter des mesures d'urgence, de rétablir les contre-tarifs et d'imposer des taxes à l'exportation sur certains produits stratégiques comme l'énergie, le bois d'œuvre et la potasse. D'ailleurs, le gouvernement fédéral assure qu'il sera là pour aider les entreprises si de nouveaux droits de douane américains entrent en vigueur. La ministre fédérale de l'Industrie, Mélanie Joly, affirme qu'elle a déjà commencé à discuter avec des gens du milieu des affaires pour comprendre quels sont leurs besoins.
5: J'ai eu l'occasion de parler avec différentes personnes dans le milieu des affaires, que ce soit la présidente de la Chambre de commerce du Canada, que ce soit la présidente de la Fédération des chambres de commerce du Québec, pour entendre leur point de vue quant à, premièrement, l'impact des tarifs et, deuxièmement, surtout les mesures qu'on a mises en place pour aider les entreprises qui sont déjà affectées et qu'est-ce qui pourrait être fait de plus pour aider les entreprises.
3: Le Nouveau-Brunswick a signé une entente avec les provinces, les territoires et le gouvernement fédéral afin de mieux éliminer les obstacles auxquels font face les personnes ayant un handicap. La première ministre Susan Holt affirme que cette initiative s'inscrit dans la mise en œuvre de la loi sur l'accessibilité du Nouveau-Brunswick et de son plan d'action sur 5 ans. L'entente vise notamment à harmoniser les normes d'accessibilité partout au pays. Les premiers ministres ont également salué l'engagement de Rick Hansen en faveur de l'inclusion des personnes handicapées. Énergie Nouveau-Brunswick met en garde ses clients contre une vague d'appels frauduleux. Des fraudeurs menacent des abonnés de couper leur électricité pour non-paiement et exigent un règlement immédiat, parfois en argent comptant ou même par l'entremise de guichets automatiques de crypto-monnaies. La Société d'État rappelle qu'elle ne demande jamais de paiement immédiat par téléphone ni en espèces. Si vous recevez un tel appel, raccrochez et signalez l'incident au Centre antifraude du Canada ou communiquez directement avec Énergie NB pour vérifier la situation. La première ministre du Nouveau-Brunswick, Susan Holt, a dit que les provinces avaient certainement la responsabilité de défendre l'unité canadienne. Alors que les premiers ministres d'autres provinces seraient prêts à défendre le Canada dans un éventuel débat référendaire sur la souveraineté au Québec. C'est ce que certains leaders provinciaux ont laissé entendre à la rencontre estivale du Conseil de la Fédération qui réunit tous les

0: nous encourage les Québécois de nous rejoindre.
1: On serait là pour défendre et promouvoir un Canada uni.
2: Les élections de cet automne pourraient bien mener à la formation d'un gouvernement du Parti québécois qui promet de tenir une consultation populaire sur l'indépendance dans un premier mandat. La GRC de Tracadie demande l'aide du public afin de retrouver un véhicule tout-terrain volé. Le VTT, un Polaris Sportsman 570 bronze de l'année 2021, aurait été dérobé entre le 14 et le 21 juillet à l'extérieur d'une résidence de la rue Georges-Est à Tracadie-Chaila. Toute personne qui aurait aperçu ce véhicule ou qui détient des renseignements est invitée à communiquer avec le détachement de la GRC de Tracadie ou de façon anonyme avec échec au crime. La ville de Bathurst félicite les récipiendaires de ses bourses d'études. Lors de la réunion publique du 20 juillet, quatre finissants ont reçu une aide financière pour poursuivre leurs études postsecondaires. Deux étudiants de l'école secondaire Nipisiguit et deux de Bathurst High School ont été honorés. La ville leur souhaite beaucoup de succès dans la poursuite de leur parcours académique et souligne leur travail et leurs efforts. Et voilà, c'est ce qui complète notre bulletin d'information sur les ondes de la Superstation.
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4: Alternant soleil et nuages pour aujourd'hui, une autre belle journée, vent du sud-ouest à 20 km à l'heure, des rafales à 40. On prévoit 22 aujourd'hui, lundi suivi de 7 ou élevé. Partiellement nuageux ce soir, cette nuit, devenant dégagé vers minuit. Avec un minimum de 10. Demain, c'est du soleil. On prévoit 27, humidex à 29. Samedi, soleil nuage 28. Et dimanche, soleil nuage avec 28. Une très belle fin de semaine. Ça va bien commencer mes vacances qui vont commencer demain d'ailleurs. Pour ce qui est des températures de ce matin, on a du côté de la péninsule 17, 15 régions chaleur, Charlotte-Hamilton, 17 Miramichi et 15 à l'Île-Miscou. Il est 7h06.
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0: 7h10, on a besoin de quelqu'un pour jouer à nos questions flammées. Oh, j'adore ce jeu-là, c'est le fun. Ça vous fait penser, même les auditeurs, même si vous participez pas, c'est pas évident à trouver en plus. D'après moi, là. Vous voulez être concurrent? 727-1122, 546-1122. Je vais prendre ce matin le sixième appel.
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1: Elle est du côté de Robertville. Audrey, on joue ce matin avec Sandra Boucher, qui est là. Bonjour, Sandra.
2: Bonjour.
1: Ça va bien?
2: Oui, très bien.
1: Vous travaillez aujourd'hui?
2: Oui.
1: À quelle heure?
2: À 9h.
1: Ah, 9h. Vous vous levez tôt, quand même?
2: Ah, oui.
1: Puis vous faites quoi? Un petit café? Vous relaxez avant d'aller travailler?
2: Oui.
1: Parfait. Alors, Sandra, j'ai des questions pour vous qui valent chacune 20 points. Plus je vous donne d'indices, moins vous avez de points. Puis c'est le concurrent à la fin de la semaine qui a plus de points qui gagne notre carte Flaméo. À battre cette semaine, c'est 30 points. Alors, faites de votre mieux.
2: Okay.
1: On y va de notre première question pour 20 points. La dinde rôtie a été le premier repas pris à cet endroit. Est-ce qu'on a une réponse?
2: Bethléem.
1: Comment?
2: À Bethléem.
1: Non, à Bethléem, ça aurait pu être une réponse bien pensée. C'est pas la bonne réponse. Pour 15 points, expédition.
2: Je sais pas.
1: Pour 10 points, lointain.
2: Ah, t'es chupé, ça je sais.
1: Comment vous dites?
2: Elle a été
1: chippée. Elle a été chippée, vous dites? Oui, elle a été chippée. Oui. Oui, on peut dire ça. Elle a été chippée. Je vous donne un autre indice. Pour 5 points, espace.
2: La Lune.
1: Sur la Lune. Bravo. 5 points pour vous. Ben, c'est... Manger de la dinde sur la Lune, faut le faire. C'est pas tout... c'est... Ça n'a pas été donné à tout le monde. On poursuit avec notre prochaine question, toujours pour 20 points. Qu'est-ce qu'on a vu pour la première fois en 2000 avant Jésus-Christ?
2: Les dinosaures.
1: Pardon?
2: Les dinosaures.
1: Les dinosaures. Vous avez des bonnes réponses, mais c'est pas les bonnes réponses. On y va pour 15 points. Équipement.
2: Non, je sais pas.
1: Pour 10 points, navigation.
2: L'avion.
1: Pour 5 points, vent. Équipement, navigation, vent.
2: Un hélicoptère.
1: Oh. Non.
2: Les affaires qui volent dans les airs, là.
1: Non. Non, on cherchait les voiles pour les bateaux.
2: Ah, OK.
1: Ce sont des questions très embêtantes. Et on va finir avec notre troisième question. Durant les années 1600, pour 20 points toujours, durant les années 1600, en Angleterre, les garçons et les filles en portaient jusqu'à l'âge de 7 ans. Oui, je vous le donne, des robes. Oui, 20 points. 25 points, c'est bon, mais ça ne bat pas notre 30 points de lundi.
2: Non.
1: Merci, Sandra, d'avoir participé. C'était le fun.
2: On vous souhaite
1: une bonne journée, puis on se reprend quelque part.
2: Oui, merci beaucoup.
1: Merci beaucoup.
2: Bonne journée.
1: En musique, voici Beaumont avec deux beaux os de Toronto.

Les souhaits d'anniversaire aujourd'hui, 23 juillet, on a un souhait pour Guy Lagacé. Bonne fête au meilleur papa du monde, Guy Lagacé de Pointe-Verte. C'est de la part de ta petite famille qui t'aime très fort. Bonne fête, Guy. C'est votre anniversaire, vous aussi, aujourd'hui. En ce 23 juillet, on vous souhaite de passer une excellente journée. Dans nos célébrités ce matin, Harry Potter, Daniel Radcliffe à 37 ans, Woody Harrelson en a 65, c'est le même âge que le claviériste Depeche Mode, guitariste aussi, Martin Gore, celui qui est blond, là. Il a 65 ans, voici Depeche Mode et The Policy of Truth, 1989.

0: 7h25, on a un souhait qui vient de rentrer, ben, qui est entré à 7h10, mais que j'avais pas vu pour tout vous dire. On veut souhaiter bonne fête à la Queen du Cielo, Martine. Passe une belle journée, la soie gâtée. C'est de la part de Cathy Jean Lantaigne.
1: Claude Simard et

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7: Une autre belle journée aujourd'hui, alternance soleil-nuages. On aura des vents du sud-ouest à 20, des rafales à 40 km à l'heure. On prévoit 22 aujourd'hui, l'indice UV de 7 ou élevé. Partiellement nuageux ce soir, cette nuit, devenant dégagé vers minuit, 10 degrés l'année prochaine. Demain, c'est du soleil avec 27, humidex à 29. Samedi, soleil-nuages 28. Dimanche, soleil-nuages 28. Et lundi, soleil-nuages, on prévoit 25 degrés. 18 péninsules, 15 régions chaleur Charlevoix-Hamilton, 17 degrés Miramichi. On a 15 du côté de l'île Miscou.
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7: Vous aurez remarqué, on n'a pas de sport régional. Alain est demain est absent. Au soccer, une bourde en défensive est venue couler le CF Montréal, défaite de 1-0 hier devant le Nashville SC. Le CF Montréal n'a pas gagné ses 5 dernières sorties. Autre défaite des Blue Jays hier soir, 4-2 face aux Rays de Tampa Bay. Les Rays ont enregistré une troisième victoire de suite. C'est une quatrième défaite de suite pour les Blue Jays. Et on surveillait les Red Sox de Boston. Kyle Brandish n'a accordé qu'un seul point en six manches. Il a aidé Baltimore à mettre fin à la série de 15 victoires des Red Sox de Boston en remportant le deuxième match d'un programme double. Les Red Sox en après-midi avaient égalé le record de concession avec une victoire. 7h34, bon début de journée. Nous sommes le jeudi 23 juillet. J'aurai d'ici 9h à vous donner une passe du festival Blues Labé pour tous les spectacles jeudi soir, vendredi soir, samedi soir. C'est à venir d'ici 9h à quelque part avec une petite question facile. Alors, préparez-vous. Nous aurons les activités d'Eventia à compter de 8h40. On vous souhaite un bon début de journée. En musique, voici Mélissa Ouimet avec « Tout va bien ».

7h44 minutes. Chronique Showbiz. On apprenait hier le décès du pianiste de jazz montréalais Oliver Jones, qui s'est éteint à l'âge de 91 ans. Sa famille et la maison de disques de Just In Time Records en ont fait l'annonce en soirée dans un bref communiqué sans préciser la cause de son décès. Au cours de sa carrière qu'il a menée, qui lui a amené une reconnaissance canadienne et internationale, il a partagé la scène avec de grands noms du jaz, c'était tout qu'un pianiste, Sarah Vaughan, Buddy Rich et Tony Bennett. Sa discographie qui s'étale de 1983 à 2013 comprend de nombreux albums enregistrés avec la compagnie Just In Time Records. Vous savez qu'à partir d'aujourd'hui, c'est le blues de la baie du côté de Petit Rocher. J'ai une passe à vous donner, une passe ultime qui vous donne droit à tous les spectacles jeudi, vendredi et samedi. J'ai besoin de savoir ce matin... C'est la combientième édition du Blues de la baie? Si vous êtes le 8e appel avec la bonne réponse, je vous donne cette passe ultime. 727-1122, 546-1122. Combientième édition du Festival Blues de la baie qui s'ouvre aujourd'hui?

C'est le genre de chanson que vous pourriez entendre ce soir, parce que au Blues de la Baie ce soir, c'est l'hommage à Joe Cocker, Unchained and Mad Dogs. Hommage à Joe Cocker, Unchained and the Mad Dogs. Il y aura également de Melotones. Demain soir, c'est Kenny Blues Boss Wayne, Ghost Town Blues Band. Et samedi soir, il y a J.P. Leblanc et ses musiciens. Il y a Jonas and Companies avec Brine Leboeuf, Kim Richardson et Martin Deschamps. Félicitations à Mélissa Poirier de Petit Rocher, qui nous a dit que c'était la 11e édition du Blues La Baie. Elle se mérite cette ultime passe pour tous les spectacles présentés ce soir, demain et samedi. Félicitations à Mélissa Poirier.

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2: 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Notre animateur pourrait vous appeler en direct pour jouer avec nous. Le défi est simple. 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
1: 7h55, ça passe vite. Nos informations s'en viennent avec Mathieu Frialet à compter de 8h. On va jouer, bien sûr, à Attends une seconde à compter de 8h10. C'est encore le temps de nous texter le mot seconde au 506-544-0957. En musique, Olivier Bergeron.

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0: Il est 8h, nous sommes le jeudi 23 juillet. Voici nos nouvelles.
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5: Bon matin, mesdames et messieurs. Ici Mathieu Friollet. Voici les informations à la Superstation. La première ministre du Nouveau-Brunswick, Susan Holt, souhaite que le gouvernement fédéral revoie à la hausse ses investissements en santé. Madame Holt a fait cette demande à Charlottetown, à l'île du Prince-Édouard, où sont réunis cette semaine les premiers ministres des provinces et territoires. À son avis, le Nouveau-Brunswick fait sa part pour investir davantage dans le domaine de la santé et le gouvernement fédéral doit faire la même chose.
6: Anciennement, l'accord était 50-50. Aujourd'hui, le gouvernement fédéral, il paye 21%. On pense que ce ne reflète pas le besoin. Parce que le coût de santé augmente beaucoup. On veut voir que le gouvernement fédéral nous démontre qu'ils sont vraiment sérieux de continuer d'investir et investir au niveau qui répond aux besoins.
5: Le Congrès du travail du Canada presse Ottawa de réagir aux menaces de Donald Trump d'imposer de nouveaux droits de douane de 50 % sur certains produits canadiens. Sa présidente, Bea Brusque, estime que ces mesures représentent une attaque directe contre les travailleurs et l'économie du pays. Elle demande au gouvernement fédéral de rappeler le Parlement afin d'adopter des mesures d'urgence, de rétablir les contre-tarifs et d'imposer des taxes à l'exportation sur certains produits stratégiques comme l'énergie, le bois d'œuvre et la potasse. D'ailleurs, le gouvernement fédéral assure qu'il sera là pour aider les entreprises si de nouveaux droits de douane américains entrent en vigueur. La ministre fédérale de l'Industrie, Mélanie Joly, affirme qu'elle a déjà commencé à discuter avec des gens du milieu des affaires pour comprendre quels sont leurs besoins.
7: J'ai eu l'occasion de parler avec différentes personnes dans le milieu des affaires, que ce soit la présidente de la Chambre de commerce du Canada, que ce soit la présidente de la Fédération des chambres de commerce du Québec, pour entendre leur point de vue quant à, premièrement, l'impact des tarifs et, deuxièmement, surtout les mesures qu'on a mises en place pour aider les entreprises qui sont déjà affectées et qu'est-ce qui pourrait être fait de plus pour aider les entreprises.
5: La ville de Caraquet avise les citoyens qu'une équipe de tournage sera en ville aujourd'hui et demain pour la production de l'émission humoristique La plus meilleure ville. L'émission proposera un bien cuit amical de la municipalité. Les automobilistes pourraient apercevoir un panneau portant le nom de l'émission en bordure de route. Il fait tout simplement partie du décor du tournage. Le conseil municipal de Bathurst a adopté en première lecture une modification au règlement sur les services d'eau et d'égout de la ville. Le règlement numéro 2026-07 vise notamment à établir de nouvelles exigences pour la séparation et la mesure des services d'eau commerciaux dans les bâtiments à usage multiple. Il précise également la facturation des unités résidentielles et les responsabilités des propriétaires concernant la conformité et les coûts associés. La ville de Miramichi a fermé une propriété résidentielle située dans le secteur de Chatham pour des raisons de sécurité. Les pompiers de Miramichi ont pris cette décision afin de protéger les résidents et la communauté. Les personnes touchées ont été relogées temporairement avec l'aide de partenaires, dont la Croix-Rouge canadienne. La ville indique qu'aucune date de réouverture n'est prévue pour le moment, la sécurité demeurant la priorité. La GRC sollicite l'aide du public pour retrouver Ladislav Aman, un homme de 74 ans porté disparu à Lakeville. Il a été vu pour la dernière fois dans la soirée du 20 juillet. Il pourrait circuler à bord d'un camion GMC Sierra blanc immatriculé CRX544, accompagné de son chien. Toute personne ayant de l'information est invitée à communiquer avec la GRC de la région de Calédonie. La ville de Bathurst avise la population qu'elle tiendra une présentation publique concernant une modification proposée au plan municipal pour une propriété située au 145 rue du Maresque. Le changement de désignation permettrait le développement d'un projet résidentiel comprenant l'ajout de deux nouveaux immeubles d'appartements aux deux bâtiments déjà existants. La présentation aura lieu le 4 août à 18h30 à l'Hôtel de Ville. Les citoyens peuvent soumettre leurs objections écrites jusqu'au 8 septembre à 16h. 13 nouveaux logements destinés aux familles seront bientôt disponibles dans la région de Fredericton. Habitation Nouveau-Brunswick annonce qu'un complexe de 10 logements est presque terminé à Fredericton et accueillera ses premiers locataires au cours des prochaines semaines. 3 maisons en rangée ont également été acquises à Oromocto. Le gouvernement provincial affirme vouloir accélérer la construction de logements abordables. Depuis 2023, 200 nouveaux logements

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2: Une autre très belle journée, alternant soleil-nuages. On aura des vents du sud-ouest à 20, des rafales à 40 km à l'heure. On prévoit 22 aujourd'hui, l'indice UV de 7 ou élevé. Partiellement nuageux ce soir, cette nuit, ça devient dégagé vers minuit, 10 la nuit prochaine. Demain, c'est du soleil, maximum de 27, humidex à 29. Samedi, soleil-nuages 28. Dimanche, soleil-nuages 28. Et lundi, c'est soleil-nuages avec un maximum de 25. 18 péninsule acadienne, les vents sont calmes un petit peu partout ce matin. 15 dans la région chaleur, on a 15 Charlotte-Hamilton, Miramichi, on a 17 et 15 du côté de l'île Miscou. Il est 8h06.
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1: Notre concurrente de ce matin est de Beresford, Eva Légère. Bonjour.
2: Allô?
1: Comment vous allez ce matin?
2: Ça va très bien.
1: Vous passez un bel été jusqu'à maintenant?
2: Oui, très bel été.
1: Parfait. Alors, vous connaissez notre concours, qui n'est pas nécessairement facile. Je vous fais jouer une seconde d'une chanson. Si vous trouvez la chanson, c'est 20 chances pour le tirage de demain d'une carte cadeau d'essence de 50 $ et d'une carte cadeau du McDonald's de l'avenue Saint-Pierre de 50 $ Si vous trouvez pas, on fait jouer une autre seconde pour 15 chances, 3 secondes, 10 chances, 4 secondes, 5 chances. Jusqu'à maintenant, cette semaine, il n'y a personne qui a de chance.
2: OK.
1: Alors, je vous fais écouter une seconde. Vous êtes attentive? Parce que c'est pas long, une seconde. C'est parti. Êtes-vous là?
2: Non, ça me dit rien.
1: Ça vous dit rien. On écoute deux secondes ensemble?
2: OK. Ouais, c'est pas mieux.
1: C'est pas... ça, ben, il vous reste encore une troisième seconde. Je vous fais écouter ça à l'instant. Et quand je vais vous dire c'est quoi, vous allez dire, ben oui, je la connais, c'est...
2: Je vais augmenter le volume de mon
1: radio. Oui, OK, là, je vous fais écouter votre dernière chance d'avoir 5 chances avec 4 secondes. Est-ce qu'on a une réponse? Allô? Une réponse?
2: Je pense pas, non.
1: Non. On cherchait Kid Rock avec Picture.
2: Ah, mon Dieu, oui.
1: Ah, ben merci d'avoir participé.
2: Et OK,
1: puis,
2: merci.
1: On essaiera de se reprendre d'ici la fin de l'été. Merci.
2: Merci
1: beaucoup, Eva Légère de Beresford. On écoute nos commanditaires et au retour, on va écouter cette belle chanson de Kid Rock et Sheryl Crow.
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4: 8h23, j'ai une paire de billets à vous donner ce matin pour le Blues Labbé qui s'ouvre aujourd'hui sous le chapiteau du côté de Petit Rocher. C'est pour ce soir. C'est la soirée autour du monde. Hommage à Joe Cocker avec Unchained and the Mad Dogs et The Millotones. Vous voulez aller faire votre tour là? Paire de billets 727-1122, 546-1122. Je vais prendre l'appel numéro 4.
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Nathalie Cabana de Saint-Léonin qui se mérite cette paire de billets pour le Blues Labé qui s'ouvre aujourd'hui du côté de Petit Rocher ce soir avec l'hommage à Joe Cocker. C'est à ne pas manquer. Il y a des spectacles demain, il y a des spectacles samedi également. Il y aura des spectacles de jour. On vous invite à consulter, bien sûr, la page du Festival Blues de Labé, puis il fera beau en fin de semaine.

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2: Alternant soleil et nuages pour aujourd'hui, vent du sud-ouest à 20, des rafales à 40 km à l'heure. On prévoit 22, l'indice UV de 7 ou élevé. Partiellement nuageux ce soir, cette nuit, devenant dégagé vers minuit. On prévoit 10 la nuit prochaine. Demain, c'est du soleil, maximum 27, humidex 29. Samedi et dimanche, soleil et nuages avec 28 samedi. Même chose pour dimanche. Et lundi, même scénario avec 25 degrés. Pour ce qui est des températures actuelles, laissez-moi faire une mise à jour de notre page d'Environnement Canada. On a 18 péninsules, 16 régions chaleur, Charlotte-Hamilton. On a Miramichi 17 et 16 à l'île Miscou.
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8: Lucie Roy est en vacances, mais Lucie nous rappelle que ce soir, du côté de la plage Follet, il y a le spectacle de Jonathan Saunier à ne pas manquer. C'est bien sûr un été chaud. Lucie qui sera de retour le 6 août. 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

0: 52 minutes. Bon début de journée en ce jeudi 23 juillet. Il y a des gens qui travaillent. On vous souhaite une bonne journée. On a tout un mois de juillet, hein, très intéressant. Il y a des gens en vacances. On espère que vous en profiterez. Et vous en profiterez aussi pour rester avec nous. Je suis avec vous jusqu'à 10 heures et Sandra va prendre la relève à compter 10 heures avec les avant-midi de la Superstation. Alors, profitez bien de ce beau temps si c'est possible pour vous. On est vraiment gâtés au mois de juillet.
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2: Aujourd'hui, alternant soleil-nuages, vent du sud-ouest à 20, des rafales à 40 km à l'heure. On prévoit un maximum de 22, l'indice UV de 7 ou élevé. Ce soir, cette nuit partiellement nuageux, devenant dégagé vers minuit, minimum de 10. Demain, c'est du soleil, maximum de 27, humidex à 29. Samedi, soleil-nuages, on prévoit 28. Dimanche, soleil-nuages, 28. Et lundi, alternant soleil-nuages, maximum de 25.
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1: Aujourd'hui, alternant soleil-nuages, vent du sud-ouest à 20, des rafales à 40 km à l'heure. On prévoit un maximum de 22, l'indice UV de 7 ou élevé. Ce soir, cette nuit partiellement nuageux, devenant dégagé vers minuit, minimum de 10. Demain, c'est du soleil, maximum de 27, humidex à 29. Samedi, soleil-nuages, on prévoit 28. Dimanche, soleil-nuages, 28. Et lundi, alternant soleil-nuages, maximum de 25.
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0: Aujourd'hui, alternant soleil-nuages, vent du sud-ouest à 20, des rafales à 40 km à l'heure. On prévoit un maximum de 22, l'indice UV de 7 ou élevé. Ce soir, c'est demi-partiellement nuageux, devenant dégagé vers minuit, minimum de 10. Demain, c'est du soleil, maximum de 27, humidex à 29. Samedi, soleil-nuages, on prévoit 28. Dimanche, soleil-nuages, 28. Et lundi, alternant soleil-nuages, maximum de 25.
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1: Bonjour à tous, ici Sandra Landry. Bienvenue à une autre émission Top Succès. Aujourd'hui, nous vous proposons quelques succès souvenirs de juillet 1982. Tout d'abord, je peux vous mentionner qu'en juillet 1982, la prochaine chanson s'est classée numéro 1 sur les palmarès, même si elle avait été lancée en 1981. Voici la formation britannique Human League, Don't You Want Me?

Vous êtes à l'écoute de Top Success sur les ondes de CJVA. En juillet 1982, toute l'Amérique du Nord est témoin de la plus longue éclipse de lune depuis 1736. Et pour se divertir, les Canadiens préfèrent encore et de beaucoup la radio et la télévision. Autre succès de l'année 1982, The Alan Parsons Project avec Eye in the Sky.

Le titre de la prochaine chanson a été inspiré par l'actrice Rosanna Arquette. L'actrice avait côtoyé à l'époque quelques membres du groupe Toto, mais le lien s'arrête là. Voici donc Rosanna, autre succès de juillet 1982 avec Toto.

Parmi les événements qui sont déroulés en juillet 1982, notons la première utilisation du mot AIDS à la suite de l'apparition de cas de sida depuis 1980 aux États-Unis. Et lors du tournoi de Wimbledon, Jimmy Connors remporte pour la deuxième fois la finale qu'il opposait à John McEnroe. Et la formation américaine The Motels nous proposait une autre pièce tirée de leur troisième album, All For One. Voici Only the Lonely, à top succès.

Il nous reste une pièce à vous présenter à Top Succès juillet 1982. À l'époque, John Mellencamp se présentait sous le nom de John Cougar. Le voici avec un de ses grands succès, Hurt So Good. Et c'est Sandra Landry, merci d'avoir été à l'écoute. À bientôt!

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0: 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Aujourd'hui, alternant soleil-nuages, vent du sud-ouest à 20, des rafales à 40 km à l'heure. On prévoit un maximum de 22, l'indice UV de 7 ou élevé. Ce soir, c'est demi-partiellement nuageux, devenant dégagé vers minuit, minimum de 10. Demain, c'est du soleil, maximum de 27, humidex à 29. Samedi, soleil-nuages, on prévoit 28. Dimanche, soleil-nuages, 28. Et lundi, alternant soleil-nuages, maximum de 25.
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0: Aujourd'hui, alternant soleil-nuages, vent du sud-ouest à 20, des rafales à 40 km à l'heure. On prévoit un maximum de 22, l'indice UV de 7 ou élevé. Ce soir, c'est demi-partiellement nuageux, devenant dégagé vers minuit, minimum de 10. Demain, c'est du soleil, maximum de 27, humidex à 29. Samedi, soleil-nuages, on prévoit 28. Dimanche, soleil-nuages, 28. Et lundi, alternant soleil-nuages, maximum de 25.
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0: Aujourd'hui, alternant soleil-nuage, vent du sud-ouest à 20, des rafales à 40 km à l'heure. On prévoit un maximum de 22, l'indice UV de 7 ou élevé. Ce soir, c'est demi-partiellement nuageux, devenant dégagé vers minuit, minimum de 10. Demain, c'est du soleil, maximum de 27, humidex à 29. Samedi, soleil-nuage, on prévoit 28. Dimanche, soleil-nuage, 28. Et lundi, alternant soleil-nuage, maximum de 25.
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Je vous parle maintenant des films à voir dans les différents cinémas. Du côté au cinéma du centre de Caraquet, retrouvez l'Odyssée, 125 rue des Malaises. 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Et à partir de demain, ben, vous allez retrouver Histoire de jouets 5, version française, cinémaducentre.ca ou encore composer le 726-FILM, 726-3456. Cinéma Péninsule de Tracadie. Il y a le film L'Odyssée, 125 rue des Malaises, Moana en 3D, Les Mignons et les Monstres, cinémapéninsule.ca ou encore composé le 393-3456.

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3: Bon midi sur les ondes de la Superstation. Ici Mathieu Friolet. Voici votre bulletin d'information. Le Nouveau-Brunswick a signé une entente avec les provinces, les territoires et le gouvernement fédéral afin de mieux éliminer les obstacles auxquels font face les personnes ayant un handicap. La première ministre Susan Holt affirme que cette initiative s'inscrit dans la mise en œuvre de la loi sur l'accessibilité du Nouveau-Brunswick et de son plan d'action sur 5 ans. L'entente vise notamment à harmoniser les normes d'accessibilité partout au pays. Les premiers ministres ont également salué l'engagement de Rick Hansen en faveur de l'inclusion des personnes handicapées. Énergie Nouveau-Brunswick met en garde ses clients contre une vague d'appels frauduleux. Des fraudeurs menacent des abonnés de couper leur électricité pour non-paiement et exigent un règlement immédiat, parfois en argent comptant ou même par l'entremise de guichets automatiques de crypto-monnaies. La Société d'État rappelle qu'elle ne demande jamais de paiement immédiat par téléphone ni en espèces. Si vous recevez un tel appel, raccrochez et signalez l'incident au Centre antifraude du Canada ou communiquez directement avec Énergie NB pour vérifier la situation. Le Congrès du travail du Canada presse Ottawa de réagir aux menaces de Donald Trump d'imposer de nouveaux droits de douane de 50 % sur certains produits canadiens. Sa présidente, Bea Brusk, estime que ces mesures représentent une attaque directe contre les travailleurs et l'économie du pays. Elle demande au gouvernement fédéral de rappeler le Parlement afin d'adopter des mesures d'urgence, de rétablir les contre-tarifs et d'imposer des taxes à l'exportation sur certains produits stratégiques comme l'énergie, le bois d'œuvre et la potasse. La GRC de Tracadie demande l'aide du public afin de retrouver un véhicule tout-terrain volé. Le VTT, un Polaris Sportsman 570 bronze de l'année 2021, aurait été dérobé entre le 14 et le 21 juillet à l'extérieur d'une résidence de la rue Georges-Est à Tracadie-Chaila. Toute personne qui aurait aperçu ce véhicule ou qui détient des renseignements est invitée à communiquer avec le détachement de la GRC de Tracadie ou de façon anonyme avec Échec au crime. La ville de Bathurst avise la population qu'elle tiendra une présentation publique concernant une modification proposée au plan municipal pour une propriété située au 145 rue du Maresque. Le changement de désignation permettrait le développement d'un projet résidentiel comprenant l'ajout de 2 nouveaux immeubles d'appartements aux 2 bâtiments déjà existants. La présentation aura lieu le 4 août à 18h30 à l'Hôtel de Ville. Les citoyens peuvent soumettre leurs objections écrites jusqu'au 8 septembre à 16h. 13 nouveaux logements destinés aux familles seront bientôt disponibles dans la région de Fredericton. Habitation Nouveau-Brunswick annonce qu'un complexe de 10 logements est presque terminé à Fredericton et accueillera ses premiers locataires au cours des prochaines semaines. 3 maisons en rangée ont également été acquises à Oromocto. Le gouvernement provincial affirme vouloir accélérer la construction de logements abordables. Depuis 2023, 200 nouveaux logements sociaux ont été réalisés, tandis que plus de 200 autres sont en construction ou en phase de conception. La première ministre du Nouveau-Brunswick, Susan Holt, a dit que les provinces avaient certainement la responsabilité de défendre l'unité canadienne, alors que les premiers ministres d'autres provinces seraient prêts à défendre le Canada dans un éventuel débat référendaire sur la souveraineté au Québec. C'est ce que certains leaders provinciaux ont laissé entendre à la rencontre estivale du Conseil de la Fédération qui réunit tous les premiers ministres du pays à Charlottetown. Écoutons le premier ministre du Manitoba, Wab Kinew, et la première ministre du Nouveau-Brunswick, Susan Holt.
4: Il y a beaucoup de francophones à l'ouest du Canada. Nous souhaitons, les Québécois, des bons sentiments. Nous appuyons les Québécois dans les défis avec les langues minoritaires. Mais en même temps, nous sommes des Canadiens et Canadiennes. Alors, nous encourageons les Québécois de nous rejoindre.
5: On serait là pour défendre et promouvoir un Canada uni.
3: Les élections de cet automne pourraient bien mener à la formation d'un gouvernement du Parti québécois qui promet de tenir une consultation populaire sur l'indépendance dans un premier mandat. La ville de Miramichi a fermé une propriété résidentielle située dans le secteur de Chatham pour des raisons de sécurité. Les pompiers de Miramichi ont pris cette décision afin de protéger les résidents et la communauté. Les personnes touchées ont été relogées temporairement avec l'aide de partenaires, dont la Croix-Rouge canadienne. La ville indique qu'aucune date de réouverture n'est prévue pour le moment, la sécurité demeurant la priorité. Et voilà, c'est ce qui complète notre bulletin d'information sur les ondes de la Superstation.
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2: Alternance de soleil et de nuages cet après-midi pour nos secteurs, des vents du sud-ouest de 20 à 40 km à l'heure en rafale, maximum 22. Ce soir, partiellement nuageux, dégagement au cours de la nuit, minimum 10. Et demain vendredi, du soleil avec un maximum de 27 degrés, humidex 29.
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5: Mais avant de poursuivre, je dois vous dire que l'affaire Balougou continue de faire des vagues dans le monde du soccer et suscite de nombreuses interrogations. Il y a d'ailleurs la présidente de la Fédération norvégienne, Lise Klaveness, qui a désormais annoncé son intention de déposer une plainte officielle auprès de la FIFA. Elle ne souhaite pas fermer les yeux sur l'ingérence du président américain Donald Trump. Madame Klaveness a critiqué les responsables de la FIFA et les a accusés de vouloir étouffer l'affaire. Le président de la FIFA, Gianni Infantino, et Donald Trump font l'objet de vives critiques depuis plusieurs semaines après que l'attaquant américain Folari Balougou a vu sa suspension levée malgré son carton rouge lors des huitièmes de finale contre la Belgique. Cette levée de suspension sans précédent, ça ne s'était jamais produit dans l'histoire récente de la Coupe du Monde, a fait suite à un appel téléphonique de Trump à Infantino. Balogu a joué à Seattle, mais n'a pu empêcher la défaite face à la Belgique par la marque de 4-1. Un dossier à suivre. Hein? J'ai hâte de voir qu'est-ce que la FIFA va faire dans ce dossier. Hey, on est toujours dans les hits de l'été présentés par Bathurst et Otaru Sainte-Anne, simplement pour une plus belle expérience. Voici Jason Mraz.

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0: juste en 2009 que Lady Antebellum nous proposait Need You Now. Quelle belle chanson, ça a été leur premier gros hit, faut le dire. Que vous entendez au hit de l'été sur les ondes de la Superstation, présenté par Bathurst Toyota. Il est midi 33. Belle surprise pour vous. 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Alors, appelez-nous. Je vais prendre, il faut que ça soit un peu difficile là, quand même. Si vous avez déjà gagné, on vous invite à laisser la chance à d'autres, bien sûr, de participer, de gagner. 10e appel.
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Notre gagnant, 10e appel, il a été patient. Il a tenté sa chance et il gagne donc ses deux billets pour le Festival Blues de la Baie, soirée de demain soir, vendredi 24 juillet. Alors que ce sera au tour de Kenny Blues Boss Wayne d'être sur scène avec Ghost Town Blues Band. Félicitations à Michel Cinqueur de Bathurst. Voici les colocs avec l'histoire de Julie.

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Sync, Tearing Up My Heart, au hit de l'été présenté par Bathurst Toyota, votre concessionnaire pour la région chaleur et la péninsule acadienne. 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Ici Sandra Landry, c'est le temps pour moi de vous dire bye-bye. Passez un bel après-midi à 15h le 3 à 7 avec Fred Parent. Et on se retrouve demain matin pour la dernière de la semaine à compter de 10h pour les avant-midi de la Superstation. À demain.

0: De soleil et de nuages cet après-midi pour nos secteurs, des vents du sud-ouest de 20 à 40 km à l'heure en rafale, maximum 22. Ce soir, partiellement nuageux, dégagement au cours de la nuit, minimum 10. Et demain vendredi, du soleil avec un maximum de 27 degrés, humidex 29.
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3: Génération. L'été, c'est fait pour jouer comme dans la comptine. On joue dans l'eau, dans le sable, dans le jardin. On joue de la musique au feu de camp. Si on se grattait la petite guitare tantôt et si on parlait de Styx aussi, Chicago en tournée actuellement. Flashback aussi 2011, 15 ans, le décès d'Amy Winehouse. Un peu de bling-bling avec Casey and the Sunshine Band d'abord. Pseudo-Echo, le remix Funky Town.

Un groupe de Chicago s'appelle Chicago, c'est normal. Un autre de Chicago qui s'appelle Styx, ça se peut aussi. Les deux en tournée depuis la semaine dernière, ça commence en Floride. Ça file jusqu'au week-end de la fête du travail. The Windy Cities Tour, all the hits, your kind of tour. Il reste plus de place sur le poster après ça. Une seule date canadienne, mardi le 28 juillet prochain, RBC Amphithéâtre de Toronto.

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0: Bien sûr, le flashback des flashbacks cette semaine, c'est les 30 ans du fameux déluge au Saguenay. De la pluie jusqu'à 275 mm en 48-72 heures. L'équivalent d'un mois de pluie, mais en deux jours. Un autre moment fort de l'histoire où on se souvient où on était et ce qu'on faisait cette fin de semaine-là. Pour le Bobby, c'était le mariage de tante Isabelle et oncle Daniel à Sainte-Marie-de-Beauce. Là aussi, il avait tombé une bonne pluie au parc de noces en soirée, mais jamais autant que le déluge du Saguenay.
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2: Météo. Alternance de soleil et de nuages cet après-midi pour nos secteurs. Des vents du sud-ouest de 20 à 40 km à l'heure en rafale, maximum 22. Ce soir, partiellement nuageux, dégagement au cours de la nuit, minimum 10. Et demain vendredi, du soleil avec un maximum de 27 degrés, humidex 29.
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10: Il a plu au Saguenay aujourd'hui. Un douloureux rappel que c'est la force foudroyante de l'eau qui a provoqué l'évacuation de 12 000 personnes. Jamais vu au Québec.
9: 1996.

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4: Météo. Alternance de soleil et de nuages cet après-midi pour nos secteurs. Des vents du sud-ouest de 20 à 40 km à l'heure en rafale, maximum 22. Ce soir, partiellement nuageux, dégagement au cours de la nuit, minimum 10. Et demain vendredi, du soleil avec un maximum de 27 degrés, humidex 29.
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2: Bon après-midi, mesdames et messieurs. Ici Mathieu Friolet. Voici votre bulletin d'information à la Superstation. Les premiers ministres des provinces et territoires veulent présenter un front uni pour faire face aux nouvelles menaces tarifaires du président Donald Trump. Les dirigeants des différentes régions du Canada rencontrent le premier ministre Mark Carney aujourd'hui pour aborder différents enjeux. Mais les droits de douane américains risquent de monopoliser les discussions. La première ministre du Nouveau-Brunswick, Susan Holt, a fait valoir ce matin que les provinces et territoires étaient unis pour défendre le Canada malgré leurs désaccords sur d'autres enjeux.
3: Ça, c'est l'objectif, de démontrer aux États-Unis que nous sommes une pays canadienne de chaque bord de la rive, au nord, en l'ouest, en l'est, ensemble. Et ça, c'est qu'est-ce qu'on va avancer pour protéger les Canadiens et notre économie canadienne. On a des approches différentes, mais l'objectif est commun. Et on va y arriver ensemble.
2: D'ailleurs, les premiers ministres provinciaux réclament au fédéral d'augmenter son financement dans le système de santé. La coalition Solidarité Santé, qui milite pour un meilleur accès aux soins de santé, appuie cette revendication, mais affirme que les provinces ont également un rôle à jouer pour améliorer le système de santé publique. Voici ce qu'avait à dire Geneviève Lamarche, coordonnatrice de la coalition Solidarité Santé, rencontrée lors d'une manifestation en marge du Conseil.
4: Prendre des mauvaises décisions, demander de l'argent pour pas donner à nos réseaux de santé ou pour les détourner, c'est un peu hypocrite. Donc, je pense que s'ils mettaient de l'avant des systèmes qui avaient de l'allure, ce serait beaucoup plus facile d'aller demander plus d'argent au fédéral. Puis aussi, ben notre système, il coûterait moins cher si on investissait plus dans le public. C'est le privé qui fait que c'est si cher.
2: Le Nouveau-Brunswick a signé une entente avec les provinces, les territoires et le gouvernement fédéral afin de mieux éliminer les obstacles auxquels font face les personnes ayant un handicap. La première ministre Susan Holt affirme que cette initiative s'inscrit dans la mise en œuvre de la loi sur l'accessibilité du Nouveau-Brunswick et de son plan d'action sur 5 ans. L'entente vise notamment à harmoniser les normes d'accessibilité partout au pays. Les premiers ministres ont également salué l'engagement de Rick Hansen en faveur de l'inclusion des personnes handicapées. Énergie Nouveau-Brunswick met en garde ses clients contre une vague d'appels frauduleux. Des fraudeurs menacent des abonnés de couper leur électricité pour non-paiement et exigent un règlement immédiat, parfois en argent comptant ou même par l'entremise de guichets automatiques de crypto-monnaie. La Société d'État rappelle qu'elle ne demande jamais de paiement immédiat par téléphone ni en espèces. Si vous recevez un tel appel, raccrochez et signalez l'incident au Centre antifraude du Canada ou communiquez directement avec Énergie NB pour vérifier la situation. Le Congrès du travail du Canada presse Ottawa de réagir aux menaces de Donald Trump d'imposer de nouveaux droits de douane de 50% sur certains produits canadiens. Sa présidente, Bea Brusk, estime que ces mesures représentent une attaque directe contre les travailleurs et l'économie du pays. Elle demande au gouvernement fédéral de rappeler le Parlement afin d'adopter des mesures d'urgence, de rétablir les contre-tarifs et d'imposer des taxes à l'exportation sur certains produits stratégiques comme l'énergie, le bois d'œuvre et la potasse. La GRC de Tracadie demande l'aide du public afin de retrouver un véhicule tout-terrain volé. Le VTT, un Polaris Sportsman 570 bronze de l'année 2021, aurait été dérobé entre le 14 et le 21 juillet à l'extérieur d'une résidence de la rue Georges-Est à Tracadie-Chaila. Toute personne qui aurait aperçu ce véhicule ou qui détient des renseignements est invitée à communiquer avec le détachement de la GRC de Tracadie ou de façon anonyme avec Échec au crime. Et voilà, c'est ce qui complète notre bulletin d'information sur les ondes de la Superstation.
5: Partiellement nuageux ce soir, ça devient dégagé dans le courant de la nuit prochaine avec des vents légers, minimum de 10. Demain vendredi, du soleil, des vents devenant du sud-ouest à 20 km/h en après-midi avec un maximum de 27 et un humidex de 29. Et samedi, alternance soleil-nuage avec un maximum de 28.
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5: L'indice de feu, présentement, c'est vert partout dans la province, donc ce qui signifie que le brûlage est permis. 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
1: Et c'est parti pour un quatrième retour à la maison. En ce jeudi, nous sommes le 23 juillet. Fred Parent qui s'installe au micro de la Superstation jusqu'à 19h ce soir pour vous raccompagner jusqu'à la maison. Merci d'être là. 23 juillet, comme je vous le disais, c'est aujourd'hui que débute le Festival Blues de la Baie pendant les trois prochains jours jusqu'au 26 juillet. Et ce soir, c'est la soirée autour du

officiel de l'événement. Là, question d'avoir toutes les plus récentes informations à jour. On vous donne la chance encore une fois aujourd'hui de participer à notre concours Poulais-tu les mettre en ordre? 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Alors, 4 extraits de chansons grâce à laquelle vous pourriez vous mériter un bon repas chez Saint-Hubert Express. Vendredi, on fait tirer un familial 4 ou 4 choix du rôtisseur parmi tous nos finalistes de la semaine, tous ceux et celles qui nous auront transmis une bonne réponse. Alors, je vous rappelle, vous n'inscrivez seulement que le chiffre correspondant à la séquence, à la bonne réponse. Et je vous ferai entendre les extraits de chansons un petit peu plus tard. C'est 4 hits des années 90 aujourd'hui qu'on vous propose. Alors, je vous invite à rester bien branché avec nous. Et on commence ça pas plus tard que maintenant du côté musical avec Laurent Saint-Martin et Gabriel Fredette. Voici dans Mon Tiroir, votre 3 à 7. Ça commence maintenant.

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1: Alors, ce sont quatre hits des années 90, nos quatre extraits d'aujourd'hui. Alors, évidemment, trouver la chronologie, c'est pas l'ordre dans le message, hein, c'est vraiment l'ordre de sortie des chansons en fonction de la bonne année de sortie de la chanson. Alors, on a Wannabe avec les Spice Girls, on a Zombie avec The Cranberries, What is Love avec The Hathaway et Smells Like Teen Spirit avec Nirvana. Donc, maintenant, c'est à vous de jouer. Vous pouvez vous rendre dès maintenant sur notre site web ckle.fm dans la section du concours pour aller soumettre votre réponse. Et vous avez jusqu'à 17h30 pour participer. Donc, je vous souhaite bonne chance. Et nous, en musique, on s'en va écouter Fly By Midnight. Voici No Choice.

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2: Un petit coup d'œil à la programmation du Festival Blues de la Baie qui s'amorce aujourd'hui. Alors, ce soir, c'est la soirée Autour du monde sous le chapiteau. Les portes ouvrent à 19h, 14 ans et plus. Donc, on dit que la soirée Autour du monde est de retour pour cette année. Alors, venez plonger dans une expérience musicale unique avec une soirée multiculturelle Blues de la Baie. Cette soirée exceptionnelle célèbre encore une fois la diversité des rythmes et des mélodies du monde entier présentées par des musiciens talentueux qui fusionnent le blues avec des influences rock, soul, funk, R&B et bien plus encore. Donc, ce soir, vous aurez droit à un hommage à Joe Cocker par Unchained and the Mad Dog. On a aussi The Mellotones au Festival Blues de la Baie qui électrise les scènes du monde entier avec leur spectacle R&B funk, énergique et contagieux. Alors, pour y assister, pour avoir plus de détails, visitez le bluesdelabaie.com.

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1: Partiellement nuageux ce soir, ça devient dégagé dans le courant de la nuit prochaine avec des vents légers, minimum de 10. Demain vendredi, du soleil, des vents devenant du sud-ouest à 20 km/h en après-midi avec un maximum de 27 et un humidex de 29. Et samedi, alternant soleil-nuage avec un maximum de 28.
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0: C'était la voix de Taylor Swift avec Elizabeth Taylor sur la Superstation, 15h36. Dans l'actualité, il y a les gouvernements du Nouveau-Brunswick, de la Nouvelle-Écosse et de l'île du Prince-Édouard qui souhaitent renforcer leur collaboration en matière d'énergie et qui envisagent la création d'un réseau électrique régional unique exploité par une seule entité indépendante. Alors, les trois premiers ministres, Susan Holt, Tim Houston et Rob Lentz, qui ont signé un protocole d'entente en marge de la rencontre du Conseil de la Fédération à Charlottetown. Et l'objectif, c'est d'évaluer si une meilleure coordination des réseaux électriques leur permettrait de réduire les coûts, d'améliorer la fiabilité de l'approvisionnement et de mieux répondre aux besoins énergétiques des trois provinces. Une première analyse sera réalisée d'ici l'automne prochain, suivie d'une feuille de route qui devrait être présentée au printemps 2027. Il y a la première ministre du Nouveau-Brunswick, Susan Holt, qui souhaite faire de sa province le carrefour énergétique des Maritimes. Elle rappelle que le Nouveau-Brunswick est déjà interconnecté avec la Nouvelle-Écosse, l'île du Prince-Édouard, le Québec et le nord-est des États-Unis. Elle mise notamment sur le développement de l'énergie nucléaire avec le projet d'une deuxième centrale à Pointe-le-Pro, ainsi que sur d'autres infrastructures énergétiques pour soutenir la croissance économique de la région. Et parallèlement, le gouvernement fédéral a annoncé un investissement de près de 6 millions de dollars et ce, afin de financer les études préparatoires à la construction de deux nouveaux câbles sous-marins entre le Nouveau-Brunswick et l'île du Prince-Édouard. Alors, ces nouvelles liaisons électriques, dont la construction pourrait débuter en 2028, visent à renforcer la sécurité énergétique de l'île du Prince-Édouard, dont une grande partie de l'électricité provient actuellement de l'extérieur de la province. Les dirigeants des Maritimes estiment que cette collaboration pourrait devenir un levier important pour le développement économique de toute la région. On fait une pause de quelques minutes et au retour, en musique, on a Jenny qui nous chante Peau libre. On a aussi U2 avec One sur La Superstation.
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0: On est retourné en 1992 avec U2 et la chanson One sur la Superstation. Heureusement, grâce à la recherche, il y a des progrès qui se font du côté de la recherche sur le cancer. Donc, il y a beaucoup de progrès qui se font à ce niveau-là. Et il y a le réseau de santé Vitalité au Nouveau-Brunswick qui devient le premier organisme canadien à participer à une étude visant à développer un test respiratoire pour améliorer le dépistage du cancer du sein. Donc, un test qui est quand même beaucoup moins invasif que ce qu'on connaît actuellement. Et l'objectif est d'offrir un outil complémentaire à la mammographie, particulièrement pour les femmes ayant un tissu mammaire dense, chez qui les examens traditionnels sont parfois moins efficaces. Alors, environ une femme sur deux concernée par le dépistage présente ce type de tissu qui augmente également le risque de développer un cancer du sein. Le test consiste simplement à recueillir un échantillon d'haleine sans douleur ni intervention invasive. Les chercheurs analysent ensuite les composés organiques volatiles présents dans la respiration afin de déterminer s'ils permettent d'identifier la présence d'un cancer à un stade précoce. Le projet est dirigé par la docteure Jocelyne Hébert en collaboration avec l'entreprise Bright Bio Medical de Moncton ainsi qu'avec des institutions américaines dont la fameuse clinique Mayo et l'Université Duke. Et les premiers résultats sont encourageants. Une étude préliminaire a permis d'identifier les cancers du sein précoce avec un taux d'exactitude d'environ 88%, peu importe la densité mammaire. Et au Nouveau-Brunswick, près de 625 nouveaux cas de cancer du sein sont diagnostiqués chaque année. Et environ 125 femmes malheureusement en décède. Alors, les spécialistes rappellent toutefois que lorsque la maladie est détectée tôt, le taux de survie dépasse 98%, d'où l'importance de développer de nouvelles méthodes de dépistage qui seront plus efficaces. Et moi, je dois vous dire, j'avais été impressionné à un moment donné, j'avais écouté un reportage sur la capacité de certains chiens à détecter les cancers en reniflant. Donc, ils ont tellement leur côté olfactif, leur odorat est tellement développé qu'ils sentent littéralement le cancer. J'avais trouvé ça assez impressionnant. Donc, voilà, tout ça pour dire qu'il y a quand même de l'espoir pour les gens qui sont atteints de ce type de cancer avec des avancées au niveau de la recherche. On fait une pause de quelques minutes et au retour, Francis de Grandpré s'amène avec la chanson « Si j'avais su ».
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1: À nos informations aujourd'hui, la question des premiers ministres des provinces et territoires qui rencontrent aujourd'hui le premier ministre du Canada, Mark Carney. Et les nouvelles menaces de droits de douane de l'administration américaine risquent de monopoliser les discussions. Il y a quelques jours, le président Donald Trump a signé un décret pour imposer des droits de douane de 50% sur plusieurs produits canadiens. Le premier ministre Mark Carney estime que le Canada est dans une position plus forte actuellement qu'au début de la guerre commerciale avec les États-Unis. C'est ce qu'il a déclaré à l'Île-du-Prince-Édouard juste avant sa rencontre avec ses homologues des provinces et territoires. Il a fait valoir que le pays a renforcé son économie intérieure au cours des derniers mois, en plus de multiplier les partenariats économiques à l'international. Plus de détails et d'autres nouvelles à notre bulletin d'information de 17h.
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3: Partiellement nuageux ce soir, ça devient dégagé dans le courant de la nuit prochaine avec des vents légers, minimum de 10. Demain vendredi, du soleil, des vents devenant du sud-ouest à 20 km/h en après-midi avec un maximum de 27 et un humidex de 29. Et samedi, alternant soleil-nuage avec un maximum de 28.
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3: 16h04 minutes et c'est parti pour la deuxième heure de votre 3 à 7 en ce jeudi 23 juillet avec Fred Parent. On a présentement 21 degrés sur la région Chaleur avec un peu d'humidité. Humidex, on ressent 22 et c'est 19 degrés du côté de la péninsule acadienne. Toujours votre chance de participer à notre concours Pourrais-tu les mettre en ordre? D'ailleurs, je vous ferai entendre les extraits de chansons dans quelques instants. Tous les détails sur notre site web ckla.fm. Et aussi un petit peu plus tard, je vais vous reparler à nouveau de la programmation festival Blues La Baie qui s'amorce aujourd'hui. Alors, j'aurai l'occasion de vous donner plus de détails ici même sur les ondes de la Superstation. On a Alicia Moffett qui s'amène en musique dans les prochaines minutes avec Lay Your Light. Mais pour l'instant, Ellen Langley, voici Choosing Texas.

Alicia Moffett avec Lay Your Light sur la Superstation, 16h12. Il y a le Festival Blues Labbé qui vous invite à un voyage musical unique avec sa soirée autour du monde ce soir. 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Véritable formation de 8 musiciens, ils combinent voix puissante, section de cuivre dynamique et rythmique groovy avec un répertoire qui plonge dans l'histoire de la soul, du funk, du disco et du R&B, rappelant que l'âge d'or de Motown, Stax et Chess Records. 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
1: Partiellement nuageux ce soir, ça devient dégagé dans le courant de la nuit prochaine avec des vents légers, minimum de 10. Demain vendredi, du soleil, des vents devenant du sud-ouest à 20 km/h en après-midi avec un maximum de 27 et un humidex de 29. Et samedi, alternance soleil-nuage avec un maximum de 28.
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1: Au sport, au soccer, le CF Montréal a subi une courte défaite de 1-0 face au Nashville SC hier soir en MLS. Le seul but de la rencontre est survenu sur un tir de pénalité lorsque Sam Surridge a profité d'une faute commise par le défenseur montréalais Noah Strait dans la surface de réparation. Et avec cette victoire, Nashville demeure invaincu à domicile en 9 matchs cette saison. De son côté, le CF Montréal traverse une période difficile et n'a toujours pas remporté de victoire à ses 5 dernières rencontres de championnat. Au baseball, les Blue Jays de Toronto ont encaissé une 4e défaite consécutive, s'inclinant 4-2 devant les Rays de Tampa Bay. Victor Mesa, fils, a été l'un des artisans de la victoire des Rays en produisant 2 points grâce à 2 simples. Tampa Bay signe ainsi un 3e gain d'affilée. Et pendant ce temps, à Boston, la spectaculaire série victorieuse des Red Sox a pris fin à 15 matchs. Les Red Sox avaient d'abord remporté le premier duel de leur programme double contre les Orioles de Baltimore 6-3, égalant ainsi un record de concessions qui remontait à 1946. Mais les Orioles ont répliqué en soirée avec une victoire de 5-1, mettant un terme à cette impressionnante séquence. Le lanceur Kyle Bradish a limité Boston à un seul point en 6 manches de travail. Au hockey, le Rocket de Laval va célébrer son 10e anniversaire de façon bien spéciale cette saison. Le club école du Canadien de Montréal va disputer un match au Centre Bell le 22 novembre prochain contre les Wranglers de Calgary. Cette rencontre accueillera également le traditionnel lancer du toutou. Les peluches recueillies seront remises à des organismes venant en aide aux enfants et aux familles dans le besoin. Une activité devenue un rendez-vous apprécié des amateurs de hockey. Voilà pour les principales nouvelles dans le monde du sport.
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1: Alors, quatre hits des années 90, grâce à laquelle vous pourriez être notre gagnant de la semaine à notre concours « Pourrais-tu les mettre en ordre? » présenté par votre restaurant Saint-Hubert Express de Bathurst. Alors, je vous invite à vous rendre directement sur notre site web au ckle.fm. Vous avez jusqu'à 17h30. Un peu plus tard, je vous parle d'une IA, une intelligence artificielle qui pirate une plateforme de sa propre initiative, un cyberincident qui démontre à quel point on est vulnérable. Donc, je vous reparle de cet article de l'agence QMI un petit peu plus tard. Mais pour l'instant, place à la musique avec France D'Amour et Francis de Grandpré avec Où est passé le plafond, Clément Jacques et Marie-Mé, un autre duo qui sera là aussi un petit peu plus tard avec Picture.

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Un récent test interne réalisé par OpenAI relance le débat sur la sécurité des systèmes d'intelligence artificielle. Lors de cet exercice, une intelligence artificielle a réussi à effectuer une cyberintrusion sur une autre plateforme, alimentant les inquiétudes quant aux capacités de ces technologies. Et selon Olivier Blais, qui est le cofondateur de l'entreprise québécoise Move AI, il ne faut toutefois pas conclure que les intelligences artificielles peuvent aujourd'hui pirater librement des entreprises. Il explique que les outils offerts au grand public sont normalement protégés par plusieurs mécanismes de sécurité qui limitent ce genre de comportement. Le spécialiste précise que l'incident serait survenu dans le cadre de l'utilisation d'une version non sécurisée du système, utilisé à des fins de recherche et de test par OpenAI. Et selon lui, cette situation le démontre surtout l'importance de maintenir des contrôles rigoureux lorsqu'on développe des systèmes d'intelligence artificielle. Olivier Blais estime que cet événement le met en lumière la vulnérabilité des infrastructures numériques si ces protections ne sont pas appliquées correctement. Il considère que l'incident devrait inciter toute l'industrie à renforcer ses normes de sécurité afin d'éviter qu'un tel scénario puisse un jour être reproduit dans un contexte réel. Et même si cet épisode s'est déroulé dans un environnement de test contrôlé et ne représente pas une attaque contre le public, il rappelle que l'évolution rapide de l'intelligence artificielle exige une vigilance constante et des mesures de sécurité toujours plus robustes. Donc voilà, c'est selon un article de l'agence QMI.

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1: Bon après-midi, mesdames et messieurs. Ici Mathieu Friolet. Voici votre bulletin d'information à la Superstation. Le premier ministre Mark Carney estime que le Canada est dans une position plus forte actuellement qu'au début de la guerre commerciale avec les États-Unis. C'est ce qu'il a déclaré à l'île du Prince-Édouard juste avant une rencontre avec ses homologues des provinces et des territoires. M. Carney a fait savoir que le pays a renforcé son économie intérieure au cours des derniers mois, en plus de multiplier les partenariats économiques à l'international.
2: Le Canada a déjà un accès préférentiel à 1,5 milliard de consommateurs grâce à 16 accords de libre-échange conclus avec 51 pays. Et nous avons l'intention de doubler cet accès au marché d'ici à la fin de l'année.
1: D'ailleurs, les premiers ministres des provinces et territoires ont rencontré Mark Carney aujourd'hui et les nouvelles menaces de droits de douane de l'administration américaine ont monopolisé les discussions. Il y a quelques jours, le président Donald Trump a signé un décret pour imposer des droits de douane de 50% sur plusieurs produits canadiens. La première ministre du Nouveau-Brunswick, Susan Holt, a expliqué l'objectif de la rencontre d'aujourd'hui.
3: L'objectif est d'avoir une stratégie unifiée et considérée où on peuvent tous utiliser nos relations, nos connexions avec l'industrie dans les États-Unis, nos voisins, pour arriver à notre objectif commun. Puis ça, c'est avoir une entente de libre-échange sans tarif.
1: La première ministre du Nouveau-Brunswick, Susan Holt, a fait valoir ce matin que les provinces et territoires étaient unis pour défendre le Canada malgré leurs désaccords sur d'autres enjeux.
3: Ça, c'est l'objectif, de démontrer aux États-Unis que nous sommes un pays canadien de chaque bord de la rive, au nord, en l'ouest, en l'est, ensemble. Et ça, c'est qu'est-ce qu'on va avancer pour protéger les Canadiens et notre économie canadienne. On a des approches différentes, mais l'objectif est commun et on va y arriver ensemble.
1: D'ailleurs, les premiers ministres provinciaux réclament au fédéral d'augmenter son financement dans le système de santé. La coalition Solidarité Santé, qui milite pour un meilleur accès aux soins de santé, appuie cette revendication, mais affirme que les provinces ont également un rôle à jouer pour améliorer le système de santé publique. Voici ce qu'avait à dire Geneviève Lamarche, coordonnatrice de la coalition Solidarité Santé, rencontrée lors d'une manifestation en marge du Conseil.
4: Prendre des mauvaises décisions, demander de l'argent pour pas donner à nos réseaux de santé ou pour les détourner, c'est un peu hypocrite. Donc, je pense que s'ils mettaient de l'avant des systèmes qui avaient de l'allure, ce serait beaucoup plus facile d'aller demander plus d'argent au fédéral. Puis aussi, ben notre système, il coûterait moins cher si on investissait plus dans le public. C'est le privé qui fait que c'est si cher.
1: Le Nouveau-Brunswick a signé une entente avec les provinces, les territoires et le gouvernement fédéral afin de mieux éliminer les obstacles auxquels font face les personnes ayant un handicap. La première ministre Susan Holt affirme que cette initiative s'inscrit dans la mise en œuvre de la loi sur l'accessibilité du Nouveau-Brunswick et de son plan d'action sur 5 ans. L'entente vise notamment à harmoniser les normes d'accessibilité partout au pays. Les premiers ministres ont également salué l'engagement de Rick Hansen en faveur de l'inclusion des personnes handicapées. Énergie Nouveau-Brunswick met en garde ses clients contre une vague d'appels frauduleux. Des fraudeurs menacent des abonnés de couper leur électricité pour non-paiement et exigent un règlement immédiat, parfois en argent comptant ou même par l'entremise de guichets automatiques de crypto-monnaies. La Société d'État rappelle qu'elle ne demande jamais de paiement immédiat par téléphone ni en espèces. Si vous recevez un tel appel, raccrochez et signalez l'incident au Centre antifraude du Canada ou communiquez directement avec Énergie NB pour vérifier la situation. La GRC de Tracadie demande l'aide du public afin de retrouver un véhicule tout-terrain volé. Le VTT, un Polaris Sportsman 570 bronze de l'année 2021, aurait été dérobé entre le 14 et le 21 juillet à l'extérieur d'une résidence de la rue Georges-Est à Tracadie-Chaila. Toute personne qui aurait aperçu ce véhicule ou qui détient des renseignements est invitée à communiquer avec le détachement de la GRC de Tracadie ou de façon anonyme avec Échec au crime. La ville de Bathurst avise la population qu'elle tiendra une présentation publique concernant une modification proposée au plan municipal pour une propriété située au 145 rue du Maresque. Le changement de désignation permettrait le développement d'un projet résidentiel comprenant l'ajout de deux nouveaux immeubles d'appartements aux deux bâtiments déjà existants. La présentation aura lieu le 4 août à 18h30 à l'Hôtel de Ville. Les citoyens peuvent soumettre leurs objections écrites jusqu'au 8 septembre à 16h. Et voilà, c'est ce qui complète notre bulletin d'information sur les ondes de la Superstation.
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6: Partiellement nuageux ce soir, ça devient dégagé dans le courant de la nuit prochaine avec des vents légers, minimum de 10. Demain vendredi, du soleil, des vents devenant du sud-ouest à 20 km/h en après-midi avec un maximum de 27 et un humidex de 29. Et samedi, alternance soleil-nuage avec un maximum de 28.
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6: 17h07 minutes et on entame la troisième heure de ce 3 à 7 en ce jeudi avec Fred Parent qui vous accompagne jusqu'à 19h sur les ondes de la Superstation. C'est quand même assez stable du côté du mercure. Présentement, on a toujours 19 degrés sur la péninsule acadienne et on a 21 degrés du côté de la région chaleur et 22 avec le facteur humidex. Il vous reste encore une vingtaine de minutes pour participer à notre concours pour les mettre en ordre présenté par votre restaurant Saint-Hubert Express de Bathurst avec 4 succès des années 90 aujourd'hui. Vous devez bien sûr trouver l'ordre de sortie de chaque chanson en fonction de la bonne année qui correspond. Alors, il y a 3 propositions, 3 choix de réponse. Vous inscrivez seulement le numéro 1, 2 ou 3 sur notre site web. Vous avez tous les détails, ckle.fm, dans la section du concours. Étienne Drapeau s'amène du côté musical pour entamer la prochaine heure avec « Je peux pas demander mieux à la vie ».

Kevin Powers, Chabouzi avec Move On sur la Superstation. On parle maintenant dans l'actualité du premier ministre du Canada, Mark Carney, qui a déclaré que le pays est en meilleure posture pour affronter la guerre commerciale avec les États-Unis grâce à ses efforts de diversification économique. Donc, les sanctions américaines imposant des droits de douane de 50 % sur divers produits canadiens vont entrer en vigueur le 19 août prochain. Ils vont affecter le 28 milliards de dollars d'exportation. Les provinces réclament des mesures pour protéger leurs économies, notamment dans les secteurs agricoles et industriels, et une feuille de route claire pour les négociations. Alors que des divergences subsistent entre les provinces sur la stratégie à adopter, il y a le Québec et l'Ontario qui appellent à des actions fortes pour défendre leurs intérêts. On vous revient dans quelques minutes avec d'autres succès musicaux. On a entre autres Jeunes de quartier avec Better Days. Et dans une quinzaine à nouveau, on va parler météo et on a le sport régional également qui s'en vient.

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0: Partiellement nuageux ce soir, ça devient dégagé dans le courant de la nuit prochaine avec des vents légers, minimum de 10. Demain vendredi, du soleil, des vents devenant du sud-ouest à 20 km/h en après-midi avec un maximum de 27 et un humidex de 29. Et samedi, alternant soleil-nuage avec un maximum de 28.
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0: Au sport, au soccer, le CF Montréal a subi une courte défaite de 1-0 face au Nashville SC hier soir en MLS. Le seul but de la rencontre est survenu sur un tir de pénalité lorsque Sam Surridge a profité d'une faute commise par le défenseur montréalais Noah Strait dans la surface de réparation. Et avec cette victoire, Nashville demeure invaincu à domicile en 9 matchs cette saison. De son côté, le CF Montréal traverse une période difficile et n'a toujours pas remporté de victoire à ses 5 dernières rencontres de championnat. Au baseball, les Blue Jays de Toronto ont encaissé une 4e défaite consécutive, s'inclinant 4-2 devant les Rays de Tampa Bay. Victor Mesa, fils, a été l'un des artisans de la victoire des Rays en produisant 2 points grâce à 2 simples. Tampa Bay signe ainsi un 3e gain d'affilée. Et pendant ce temps, à Boston, la spectaculaire série victorieuse des Red Sox a pris fin à 15 matchs. Les Red Sox avaient d'abord remporté le premier duel de leur programme double contre les Orioles de Baltimore 6-3, égalant ainsi un record de concessions qui remontait à 1946. Mais les Orioles ont répliqué en soirée avec une victoire de 5-1, mettant un terme à cette impressionnante séquence. Le lanceur Kyle Bradish a limité Boston à un seul point en 6 manches de travail. Au hockey, le Rocket de Laval va célébrer son 10e anniversaire de façon bien spéciale cette saison. Le club école du Canadien de Montréal va disputer un match au Centre Bell le 22 novembre prochain contre les Wranglers de Calgary. Cette rencontre accueillera également le traditionnel lancer du toutou. Les peluches recueillies seront remises à des organismes venant en aide aux enfants et aux familles dans le besoin. Une activité devenue un rendez-vous apprécié des amateurs de hockey. Voilà pour les principales nouvelles dans le monde du sport.
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C'était la voix de Morgan Wallen avec I Got Better sur la Superstation, 17h39. C'est le moment de vous donner la bonne réponse pour notre concours pour les-tu les mettre en ordre, présenté par Saint-Hubert Express. Et aujourd'hui, on avait quatre succès des années 90. Alors, la bonne réponse était la 1. On avait, la première, c'était Smells Like Teen Spirit, 1991, le titre phare du groupe Nirvana et de l'album Nevermind, symbole du rock grunge. On avait aussi What Is Love, 1993, l'incontournable tube danse du chanteur Hathaway qui a fait vibrer toutes les pistes de danse. Zombie, 1994, la chanson rock ultra puissante de Cranberries. Et on avait Wannabe, 1996, le premier succès mondial des Spice Girls et l'hymne de la pop. Donc, on va vous souhaiter bonne chance pour le tirage de demain. Si vous avez eu la bonne réponse, qui était la 1, je vous le rappelle. Et demain, on va faire d'autres finalistes et on va procéder au tirage de notre grand gagnant, grande gagnante de la semaine. On va écouter justement l'une de ces chansons que je viens de vous énumérer. De retour en 1993 avec Hathaway, voici What Is Love.

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8: Le plastique, c'est bien pratique, mais on n'en veut pas dans nos céréales, comme dirait l'un de mes collègues. Une nouvelle étude publiée dans la revue scientifique European Heart Journal suggère que la présence de microplastiques dans le sang pourrait être associée à un risque plus élevé d'infarctus du myocarde. Alors, c'est des chercheurs italiens qui ont analysé des échantillons de sang prélevés près des artères coronaires chez une soixantaine de patients. Et ils ont détecté des particules de plastique chez 84% des personnes ayant subi une crise cardiaque, comparativement à 40% des patients atteints d'une maladie cardiaque moins sévère et à 32% des personnes dont les artères étaient en bonne santé. Alors, selon le cardiologue Joseph Iglesias Gros de l'Institut de cardiologie de Montréal, ces résultats renforcent l'hypothèse selon laquelle les microplastiques favoriseraient l'inflammation dans l'organisme et cette inflammation là, pourrait accélérer la formation de plaques dans les artères, augmentant ainsi le risque qu'elles se rompent et provoquent une crise cardiaque. Donc le plastique le plus souvent retrouvé est le polyéthylène, largement utilisé dans les emballages alimentaires, les sacs de plastique et plusieurs produits du quotidien. Les chercheurs rappellent toutefois que cette étude établit un lien, mais ne démontre pas encore un lien de cause à effet. D'autres travaux le seront nécessaires pour confirmer précisément le rôle des microplastiques dans le développement des maladies cardiovasculaires. Et en attendant, les spécialistes recommandent de limiter son exposition lorsque possible, notamment en privilégiant des contenants en verre ou en acier, en évitant de chauffer des aliments dans des plastiques et en réduisant la consommation d'aliments fortement transformés, donc comme on dit faut mettre toutes les chances de notre bord.

0: Partiellement nuageux ce soir, ça devient dégagé dans le courant de la nuit prochaine avec des vents légers, minimum de 10. Demain vendredi, du soleil, des vents devenant du sud-ouest à 20 km/h en après-midi avec un maximum de 27 et un humidex de 29. Et samedi, alternance soleil-nuage avec un maximum de 28.
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6: La meilleure musique, vous la retrouvez ici sur les ondes de la Superstation au 92.9-94.1 et en ligne au ckle.fm dans votre 3 à 7 de ce jeudi. Katy Perry s'amène avec Watch It Burn. On a aussi Shabuzi avec Born to Die dans votre radio jusqu'à 19h. Fred Parent qui vous accompagne dans votre 3 à 7.

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5: Partiellement nuageux ce soir, ça devient dégagé dans le courant de la nuit prochaine avec des vents légers, minimum de 10. Demain vendredi, du soleil, des vents devenant du sud-ouest à 20 km/h en après-midi avec un maximum de 27 et un humidex de 29. Et samedi, alternance soleil-nuage avec un maximum de 28.
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10: C'est déjà tout pour ce quatrième 3 à 7 de la semaine. Fred Parent qui vous accompagnait depuis 15 heures sur les ondes de la Superstation. On vous invite toujours à assister aux festivités du côté du Festival Blues de la Baie. Donc ce soir, les portes ouvrent à 19 heures, spectacle à 20 heures et c'est la soirée autour du monde ce soir à ne pas manquer. J'aurai l'occasion de vous reparler demain vendredi pour la petite dernière de la semaine et comme on sera vendredi, bon, on va procéder à notre tirage de notre grand gagnant ou grande gagnante de la semaine pour le concours « Poulais-tu les mettre en ordre » présenté par Saint-Hubert Express de Bathurst. Je vous souhaite donc bonne chance et je vous souhaite aussi de passer une excellente fin de journée et on se dit à demain.

0: Partiellement nuageux ce soir, ça devient dégagé dans le courant de la nuit prochaine avec des vents légers, minimum de 10. Demain vendredi, du soleil, des vents devenant du sud-ouest à 20 km/h en après-midi avec un maximum de 27 et un humidex de 29. Et samedi, alternance soleil-nuage avec un maximum de 28.
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2: En provenance de l'église Saint-Pierre-aux-Liens de Caraquette, CJVA 94,1 FM vous présente cette célébration dominicale.

0: Bonsoir à toutes et à tous et bienvenue à cette célébration. Au nom du Père et du Fils et du Saint-Esprit.
1: Amen.
0: La grâce de Jésus notre Seigneur, amour de Dieu le Père et la communion de l'Esprit Saint soit toujours avec vous. Dans la première lecture que nous allons écouter, le Seigneur se définit comme la source d'eau vive qui a été abandonné par son peuple pour aller se creuser des citernes fissurées. Des fois, nous aussi, on se éloigne de lui en pensant que nous allons trouver du meilleur loin de lui, mais nous aussi, on se rend compte que sans lui, notre vie est vide. Alors, disposons nos cœurs à accueillir sa miséricorde, à être inondés par sa bonté.

0: Seigneur Jésus, envoyé pour guérir et que qui revienne vers toi, Seigneur, prends pitié. Ô Christ venu à périr les péchés, ô Christ, prends pitié. Seigneur, qui siège à la droite du Père, tu intercèdes pour nous, Seigneur, prends pitié. Que Dieu Tout-Puissant nous fasse miséricorde, qui nous pardonne nos péchés et nous conduise à la vie éternelle. Prions. Accorde-nous, Seigneur notre Dieu, de pouvoir t'adorer de tout notre esprit et d'avoir envers tous une vraie charité. Par Jésus-Christ, ton Fils, notre Seigneur, qui veut régner avec toi dans l'unité du Saint-Esprit, Dieu pour les siècles et des siècles.
1: Amen.

Lecture du livre du prophète Jérémie. La parole du Seigneur me fut adressée. Va proclamer aux oreilles de Jérusalem. Ainsi parle le Seigneur. Je me souviens de la tendresse de tes jeunes années, ton amour de jeune marié. Lorsque tu me suivais au désert, dans une terre inculte, Israël était consacré au Seigneur. Première gerbe de sa récolte, celui qui en mangeait était coupable. Il lui arrivait malheur. Oracle du Seigneur. Je vous ai fait entrer dans une terre plantureuse pour vous nourrir de tous ses fruits. Mais à peine entré, vous avez profané ma terre, changé mon héritage en abomination. Les prêtres n'ont pas dit où est-il le Seigneur. Les dépositaires de la loi ne m'ont pas connu. Les pasteurs se sont révoltés contre moi. Les prophètes ont prophétisé au nom de Dieu Baal. Ils ont suivi des dieux qui ne servent à rien. Dieu, croyez-en concerné, horrifié, épouvanté, oracle du Seigneur. Oui, mon peuple a commis un double méfait. Ils m'ont abandonné, moi, la source d'eau vive. Et ils ont creusé des citernes fissurées qui ne retiennent pas l'eau. Parole du Seigneur.

Le Seigneur est mon berger, je ne manque de rien. Sur les prés d'herbes fraîches, il me fait reposer.

Il me mène vers les eaux tranquilles et me fait revivre. Il me conduit par le juste chemin pour donner l'honneur de son nom.

si je traverse les ravins de la mort, je ne crains aucun mal, car tu es avec moi. Ton bâton me guide et me rassure.

Vous, Évangile de Jésus le Christ selon saint Jean. En ce temps-là, Jésus déclara: Moi, je suis le bon pasteur, le vrai berger, qui donne sa vie pour ses brebis. Le berger mercenaire n'est pas le pasteur. Les brebis ne sont pas à lui. S'il voit venir le loup, il abandonne les brebis et s'enfuit. Le loup s'en empare et les disperse. Ce berger n'est qu'un mercenaire et les brebis ne comptent pas vraiment pour lui. Moi, je suis le bon pasteur. Je connais mes brebis et mes brebis me connaissent. Comme le Père me connaît,

Nous continuons notre exploration, notre méditation des psaumes. Nous en avons déjà plusieurs dans notre besace depuis le début de la neuvaine. Et on pourrait dire que ce soir, on va méditer, on pourrait dire, le chouchou des psaumes. C'est un des psaumes les plus connus, probablement le plus aimé. C'est une des prières de la Bible qui est la plus connue, je pense, mis à part le Notre Père. Le Seigneur est mon berger. Je ne manque de rien. Sur des prés d'herbes fraîches, il me fait reposer. Il me mène vers les eaux tranquilles, il me fait revivre. Il me conduit par le juste chemin pour l'honneur de son nom. Certains aiment dire que c'est probablement le roi David qui en est l'auteur, parce que lui-même, il avait été berger et il connaissait cette réalité pastorale beaucoup plus que nous. Nous, on n'est pas habitués à voir dans notre région des bergers. On est beaucoup plus habitués à voir des pêcheurs. La réalité pastorale, ce n'est pas une réalité qu'on connaît bien. Mais même sans avoir vu de berger conduire son troupeau, on sait presque intuitivement ce que ça veut dire quand on dit « le Seigneur est mon berger ». On dirait que cette réalité pastorale s'est inscrite dans l'ADN de notre foi judéo-chrétienne. Dans ce psaume, comme dans d'autres psaumes, c'est une personne qui semble parler. La personne dit « le Seigneur est mon berger, je ne manque de rien ». Mais le « je », c'est un « je » qu'on dit collectif, c'est-à-dire le « je » représente beaucoup de monde. C'est le peuple d'Israël, c'est tout le peuple de Dieu qui dit d'une même voix, le Seigneur est mon berger, je ne manque de rien. C'est tout le peuple qui était comparé à un troupeau. D'ailleurs, dans un autre psaume, on dit, en parlant de Dieu, il est notre Dieu, nous sommes le peuple qu'il conduit, nous sommes le troupeau guidé par sa main. Alors, nous faisons partie de ce troupeau. Évidemment, si nous faisons partie du troupeau, ça veut dire que chacun d'entre nous, on est comme des brebis, des moutons. Même s'il n'y a personne qui aime vraiment la caractéristique qu'on accole parfois aux moutons, suiveux comme un mouton. On n'aime pas avoir cette caractéristique. Mais il faut dépasser cette caractéristique simpliste. C'est le berger surtout dont il est question dans le psaume d'aujourd'hui. Le bon pasteur. Et à l'époque où ce psaume a été écrit, le troupeau, c'était une richesse pour le pasteur. Avoir un troupeau, c'était quelque chose qui était considéré comme quelque chose de noble. Si le troupeau était une richesse pour les gens à cette époque-là, ça veut dire que nous, on a beaucoup de prix aux yeux du Seigneur. On fait partie de sa richesse. C'est un psaume qui nous parle de l'amour de Dieu pour chacun d'entre nous. L'amour de Dieu pour son peuple. Alors, je voudrais, comme je l'ai fait les autres soirs, repasser quelques expressions qu'on trouve dans ce psaume. Le Seigneur est mon berger. Je ne manque de rien. Sur des prés d'herbes fraîches, il me fait reposer. Il me mène vers les eaux tranquilles. Ça fait partie du travail du berger. C'est un travail exigeant d'être berger. C'est un travail jour et nuit. Le berger doit rester avec son troupeau. Non seulement il doit rester avec son troupeau, mais il doit le conduire. Il doit connaître les sentiers, les bons pâturages. Il doit connaître aussi les endroits dangereux pour les éviter, parce qu'il y a toujours des menaces de prédateurs, d'ennemis. Si un loup vient au sein du troupeau, eh bien, il peut mettre à mort plusieurs brebis. Donc, quand on dit « Le Seigneur est mon berger », c'est de reconnaître que le Seigneur s'engage pour nous mener dans des endroits tranquilles. Et si lui, le berger, il marche en avant de nous, ça veut dire que nous, comme disciples, notre place, c'est de le suivre. Et puisque le bon berger marche en avant du troupeau, s'il y a des obstacles sur la route, il les enlève pour faire en sorte que nous ne trébucherons pas. Lui, le bon berger, il remarque les obstacles qui pourraient nous faire tomber et il les enlève. Et nous

suivons le berger. Et là où il va, nous pouvons aller. On peut traverser les épreuves avec lui. Et l'épreuve la plus redoutable, c'est celle de la mort. Puisque le bon berger, il a ouvert un chemin à travers la mort, nous avons cette assurance que nous aussi, puisque nous le suivons de près, là où le pasteur est entré victorieux, nous entrerons un jour parce qu'il nous précède. Il me mène vers les eaux tranquilles et me fait revivre. Il me conduit par le juste chemin. Ça veut dire un peu la même chose. En langage biblique, le chemin signifie toujours la vie en abondance, la vie pleine. La vie en abondance avec Dieu, c'est mettre de côté toute forme d'idole, tout ce qui peut briser notre liberté. À toute époque, l'idolâtrie est un combat. À cette époque, à l'époque de l'Ancien Testament, on croyait que les idoles, c'était uniquement des statues de bois ou de plâtre. Mais tout ce qui risque d'accaparer nos pensées au point d'entraver notre liberté, que ce soit des personnes, des biens convoités, des idées, Dieu veut nous en délivrer pour que nous soyons vraiment libres. Le Seigneur est mon berger. Il me mène vers les eaux tranquilles. Il me fait revivre. Sur des prés d'herbe fraîche, il me fait reposer. Le début de ce psaume est tellement beau, c'est tellement bucolique, c'est la description d'un paysage qui nous fait rêver. Des prés d'herbe fraîche, des eaux tranquilles. On croirait que la vie chrétienne avec le bon berger, c'est une vie sans difficulté. Si on lit seulement le début du psaume, on va dire, ah ben, c'est pas vraiment réaliste, ça. La vie contient des périodes difficiles. C'est pas toujours des prés d'herbe fraîche. C'est pas toujours des eaux désaltérantes. Quand on arrive à la troisième strophe, ça tranche avec ce qui précède. On parle des difficultés de la vie. Et la suite du psaume nous fait voir que toute vie humaine connaît aussi ces moments d'épreuve. Le psalmiste, il dit, « Si je traverse les ravins de la mort, je ne crains aucun mal. » C'est-à-dire, si je traverse des épreuves, quand je suis dans l'obscurité, quand la nuit est dense, quand je ne sais pas vraiment pourquoi ça m'arrive toutes ces épreuves, quand je traverse les profondeurs de l'existence, quand je suis dans le bas-fond, quand je suis dans les profondeurs, Seigneur, tu es avec moi. Je ne crains aucun mal. Ton bâton me guide et me rassure. C'est une belle image, mais peut-être un peu difficile à comprendre. Comment un bâton peut-il nous guider? Il dit, si je traverse les ravins de la mort, si je suis dans les épreuves, je ne crains aucun mal parce que ton bâton me guide et me rassure. Vous savez, c'est un langage symbolique. Alors, comment un bâton peut-il nous guider? Rappelons-nous que nous sommes dans la nuit, dans les ténèbres. La personne traverse un moment de noirceur. Et dans la noirceur, on ne peut pas voir le berger. Vous savez, quand on marche la nuit dans un sentier, même si on est un groupe, si la nuit est dense, si ce n'est pas un soir de pleine lune, on a de la difficulté à voir les gens qui sont en avant de nous. Il faut se fier souvent au bruit qu'on entend. La personne qui marche dans les feuilles, ou encore les branches qui craquent. Ton bâton me guide et me rassure. Donc, dans la noirceur, on ne peut pas voir le berger. On doit se fier à ce qui s'entend. Et il y a le bruit du bâton du berger. Le bâton du berger qui traîne sur le chemin ou qui frappe les pierres. Alors, en entendant le bâton du berger, on sait où il est rendu et on peut le suivre. Quand on ne peut pas se fier à ce qui se voit, on peut se fier à ce qu'on entend. Alors, ton bâton me guide et me rassure. Le bruit du bâton sur la pierre, ça me fait connaître l'endroit où est le bon berger. Jésus, lui, plus tard, il dira dans l'Évangile, « Mes brebis écoutent ma voix. » Alors, c'est la voix de Jésus qui peut nous guider, pas seulement le voir, mais l'entendre dans nos cœurs. Et avec Jésus,
le bâton qui nous guide, le bâton qui nous rassure, eh bien, c'est sa croix. Si je traverse les ravins de la mort, je ne crains aucun mal, car tu es avec moi. Ton bâton me guide et me rassure. Alors, celui qui a écrit ce psaume, il imagine sa vie comme un long pèlerinage. Le Seigneur l'a accompagné. Le Seigneur lui a fait passer même les ténèbres de la mort, même les ravins de la mort. Et après avoir franchi la mort, eh bien, il est accueilli dans la maison de Dieu. Et pour parler de la maison de Dieu, on parle d'un festin. Tu prépares la table pour moi devant mes ennemis. On parle du psaume du bon berger. C'est bien de le désigner ainsi. C'est vrai que c'est le psaume du bon berger. Mais si on parle du bon berger au début, vous allez voir qu'à la fin du psaume, on ne parle plus du berger. Dieu devient davantage comme celui qui nous accueille dans sa maison, comme l'hôte. Tu prépares la table pour moi, devant mes ennemis. Comment pouvons-nous manger à table avec nos ennemis? Parce qu'ils ne sont pas loin, ils sont juste en face de nous. Mais dans l'autre réalité, de l'autre côté, nous n'avons plus besoin de les craindre. On n'a pas besoin de s'enfuir. Ceux qui en voulaient à notre bonheur, ils n'ont aucune prise sur nous. Et je pense que les ennemis dont il est question, on n'a pas besoin d'entendre cette expression comme des personnes qui sont en face de nous. C'est les ennemis de notre bonheur. Et c'est quoi les ennemis de notre bonheur? C'est la maladie, les inquiétudes, l'envie, la peur, la jalousie, les conflits. Ça, c'est des ennemis pour nous. C'est des ennemis de mon bonheur. Alors, de l'autre côté, toutes ces réalités ne pourront plus m'atteindre. Je suis capable de prendre place à table, à la table du festin, devant mes ennemis, et ces réalités qui avaient tant de prise sur moi pendant ma vie terrestre, je n'ai plus à les craindre. Je peux les regarder sans avoir peur. Je peux me nourrir du festin et pas avoir peur de ne pas bien digérer. Ceux qui étaient nos ennemis, ceux qui sont nos ennemis ici-bas, de l'autre côté, ça ne peut plus nous atteindre. Tu prépares la table pour moi devant mes ennemis. Tu répands le parfum sur ma tête. Ma coupe est débordante. Et ça se termine avec une belle allégresse. Grâce et bonheur m'accompagnent tous les jours de ma vie. Et j'en suis sûr, j'habiterai dans la maison du Seigneur pour la durée de mes jours. Ce psaume du bon berger nous donne un enseignement sur la prière. Parfois, nous nous demandons comment prier. Parfois, on a des moments de distraction dans notre prière. Et on peut parfois s'en vouloir. Mais ce psaume nous apprend que prier, ce n'est pas toujours parler à Dieu directement. Ce n'est pas toujours parler à Dieu pour le remercier ou pour lui demander quelque chose. Quand on pense à notre vie, quand on se parle à soi-même, quand on réfléchit tout simplement, ça peut aussi être une prière. Regardez comment ce psaume est construit. À partir de la troisième strophe, vous pourrez le regarder à la maison, on parle directement à Dieu. Le psalmiste dit, « Si je traverse les ravins de la mort, je ne crains aucun mal, car tu es avec moi. Ton bâton me guide et me rassure. Tu prépares la table pour moi devant mes ennemis. Tu répands le parfum sur ma tête. Ma coupe est débordante. » À ce moment-là, je parle à Dieu. « Tu es avec moi. Tu répands le parfum sur ma tête. » Mais dans les autres strophes, le psalmiste, il ne parle pas à Dieu. On pourrait dire qu'il parle de Dieu. C'est comme si moi, je disais à des personnes que je rencontre, j'ai médité sur Dieu et je peux vous dire que le Seigneur est mon berger. Je ne manque de rien avec lui. Sur des prés d'herbe fraîche, il me fait reposer et c'est lui qui me mène vers les eaux tranquilles pour me faire revivre. Il me conduit par le juste chemin. Pour l'honneur de son nom. Je ne lui parle pas à lui, mais je parle de lui. Et tout le monde va dire, le psaume du bon berger, c'est une prière au complet. On ne parle pas toujours à Dieu. Vous savez, ça nous apprend que
La prière ne doit pas nécessairement être un dialogue constant avec Dieu. Réfléchir sur Dieu, réfléchir sur ma vie, essayer de discerner ce que Dieu attend de moi, c'est aussi une prière. Entre la réflexion et la prière, la ligne n'est pas étanche. Ça veut donc dire qu'il ne faut pas s'en vouloir si parfois pendant la prière nos idées s'en vont ailleurs. Si on passe en revue notre vie, c'est aussi une manière de discerner la volonté de Dieu dans nos vies. Comme le psalmiste, il se demande qui est Dieu et en se demandant qui est Dieu, il va trouver des mots pour le dire, le Seigneur est mon berger. Et ensuite, il va passer de la réflexion à la prière, tu es avec moi, ton bâton me guide et me rassure. Alors, on n'a pas besoin toujours de parler directement à Dieu pour lui dire qu'on l'aime. C'est comme un amour, je suppose. On n'a pas besoin toujours de dire à notre amoureux ou à notre amoureuse, je t'aime, pour lui dire notre amour. Quand on dit à quel point on a aimé le repas, quand on a apprécié un service qui nous a été rendu, quand on planifie des vacances, c'est aussi une manière privilégiée d'être avec l'autre et de lui dire d'une certaine manière qu'on l'aime, qu'on veut passer du temps avec lui, avec elle. C'est un très beau psaume, le psaume 23. On le connaît presque par cœur et il est utilisé souvent en église, souvent dans la liturgie. On l'entend chaque année au temps de Pâques, au quatrième dimanche de Pâques. On l'entend parfois à des funérailles, parfois à des célébrations de baptême. C'est vraiment un psaume qu'on entend souvent dans la liturgie, qui est utilisé à toutes sortes d'occasions. Au début de l'église, ce psaume était utilisé avec les premiers chrétiens qui préparaient des catéchumènes au sacrement du baptême, de la confirmation et de l'Eucharistie. Et quand on lit le psaume, on se rend compte que ça parle du baptême, de l'Eucharistie et de la confirmation. Parce que quand on avait la célébration d'initiation chrétienne avec les catéchumènes, avec les adolescents, les adultes qui étaient baptisés, qui étaient intégrés à l'Église, quand on les conduisait au baptistère, eh bien on chantait « Le Seigneur me mène vers les eaux tranquilles, il me fait revivre. » Et quand on les conduisait à l'autel pour faire leur première communion, eh bien, on redisait, « Tu prépares la table pour moi devant mes ennemis. » Puis quand l'évêque faisait une onction d'huile parfumée sur leur front, on disait, « Tu répands le parfum sur ma tête. Ma coupe est débordante. » Donc, c'était un psaume privilégié pour les catéchumènes et qu'on utilisait lors des cérémonies d'initiation chrétienne. On peut lire ce psaume en se l'appliquant à nous-mêmes. Parce que c'est des expériences universelles qui sont abordées. La souffrance, la joie, la mort, l'espérance. Et c'est parce que c'est des thèmes universels qui sont utilisés que ces psaumes traversent toutes les époques et qu'ils sont capables de nous parler, de parler à notre cœur, même s'ils ont été écrits il y a près de 3000 ans. Ce soir, en célébrant l'Eucharistie, c'est le Seigneur lui-même qui prépare la table pour nous. Puissions-nous nous approcher pour communier au pasteur et aussi à l'agneau de Dieu. Heureux sommes-nous d'être invités au repas des noces de l'agneau. Amen.

Faisait ses pieux enfants m'adoffrir au sacrifice de toute l'Église. Pour te servir, Seigneur, nous déposons nos présents sur ton autel, accueillis favorablement, pour qu'ils deviennent le sacrement de notre rédemption, par le Christ notre Seigneur. Le Seigneur soit avec vous. Élevons notre cœur. Rendons grâce au Seigneur notre Dieu. Vraiment, Père très saint, le juste et bon, ta gloire, notre salut, de t'offrir notre action de grâce toujours et en tout lieu, par ton Fils bien-aimé, Jésus le Christ. Il est ta parole par qui tu as créé toutes choses, celui que tu nous as envoyé comme rédempteur et sauveur, Dieu fait homme, conçu de l'Esprit Saint, né de la Vierge Marie, pour accomplir jusqu'au bout ta volonté et rassembler un peuple saint qui t'appartienne. Il étendit les mains à l'heure de sa passion, afin de briser la mort et de manifester la résurrection. C'est pourquoi, avec les anges et tous les saints, nous chantons ta gloire et d'une seule voix nous proclamons.

toi qui es vraiment saint, toi qui es la source de toute sainteté, Seigneur, nous te prions. Sanctifie ces offrandes, répand assurer ton esprit, que devienne pour nous le corps et le sang de Jésus, le Christ, notre Seigneur. Au moment d'être livré, d'entrer librement dans sa passion, il prit le pain, il rendit grâce, il rompit, et redonna à ses disciples en disant, « Prenez et mangez-en tous, ceci est mon corps livré pour vous. » De même, après le repas, il prit la coupe. De nouveau, il rendit grâce et la donna à ses disciples en disant, « Prenez et buvez-en tous, car ceci est la coupe de mon sang, le sang de l'Alliance nouvelle éternelle, qui sera versé pour vous et pour la multitude en rémission des péchés. Vous ferez cela en mémoire de moi. »

0: Il est grand le mystère de la foi. Nous annonçons ta mort, Seigneur Jésus. Nous proclamons ta résurrection. Nous attendons ta venue dans la gloire. En faisant ainsi mémoire de la mort et de la résurrection de ton Fils, nous t'offrons, Seigneur, le pain de la vie et la coupe du salut, et nous te rendons grâce quand tu nous as estimés dignes de nous tenir devant toi pour te servir. Humblement, nous te demandons qu'en ayant part au corps et au sang du Christ, nous soyons rassemblés par l'Esprit Saint en un seul corps. Souviens-toi, Seigneur, de ton Église répandue à travers le monde, fais-la grandir dans ta charité, en union avec notre pape Léon, notre évêque Michel et tous les évêques, les prêtres et les diacres. Souviens-toi aussi de nos frères et sœurs qui se sont endormis dans l'espérance de la résurrection. En particulier aujourd'hui, souviens-toi de Nicolas Lanteigne. Et souviens-toi dans ta miséricorde de tous les défunts, accueille-les dans la lumière de ton visage. Si nous tous enfin nous implorons ta bonté, t'aimer qu'avec la Vierge Marie, la bienheureuse Mère de Dieu, avec Saint Joseph son époux, les apôtres, Sainte-Anne et tous les saints qui ont fait ta joie au long des âges, nous ayons part à la vie éternelle et que nous chantions ta louange et ta gloire par ton Fils Jésus, le Christ. Par lui, avec lui et en lui, à toi, Dieu le Père puissant, dans l'unité du Saint-Esprit, tout honneur, toute gloire, pour les siècles des siècles. Unis dans le même esprit, disons avec confiance la prière que nous avons reçue du Sauveur. Notre Père, qui es aux cieux, que ton nom soit sanctifié, que ton règne vienne. Que ta volonté soit faite sur la terre comme au ciel. Donne-nous aujourd'hui notre pain de ce jour. Pardonne-nous nos offenses, comme nous pardonnons aussi à ceux qui nous ont offensés. Et ne nous laisse pas entrer en tentation, mais délivre-nous du mal. Délivre-nous de tout mal, Seigneur, donne la paix à notre temps. Soutenu par ta miséricorde, nous serons libérés de tout péché. À l'abri de toute épreuve, nous qui attendons que se réalise cette bienheureuse espérance, l'avènement de Jésus-Christ, notre Sauveur. Seigneur Jésus-Christ, tu as dit à tes apôtres, je vous laisse la paix, je vous donne ma paix. Ne regarde pas nos péchés, mais la foi de ton Église, pour que ta volonté s'accomplisse. Donne-lui toujours cette paix et conduis-la vers l'unité parfaite, toi qui vis et règnes pour les siècles des siècles.
1: Amen.
0: Que la paix du Seigneur soit toujours avec vous.
1: Et avec votre...
0: Dans la charité du Christ, donnez-vous la paix.

Voici l'agneau de Dieu, voici celui qui enlève les péchés du monde, heureux les invités au repas des noces de l'agneau. Seigneur, je ne suis pas digne de te recevoir, ni seulement une parole, je serai guéri. Que le cœur de Jésus nous garde pour la vie éternelle.

Sarun tira sambre la piera la sentan. Gloriose sentan, vous que l'opéra choisi, pour devenir amé de Marie et la grand-mère de son fils Jésus. Nous vous saluons et nous voulons, avec vous, proclamer notre louange et nos actions de grâce au Seigneur Dieu Tout-Puissant. Depuis toujours, bonne sainte-Anne, vous avez manifesté votre bonté envers tous ceux qui vous prient. Vous vous êtes penchée avec tendresse spéciale sur les pauvres, les malades, les petits, sur tous ceux qui souffrent. Confiant en votre maternelle bonté et en votre puissante intercession, nous vous présentons humblement toutes nos intentions.

Daignez, bonne sainte Anne, nous obtenir avant tout la grâce de vivre dans l'esprit de Jésus, sous la protection de Marie, en bâtissant le royaume de paix et d'amour, où nous serons un jour pleinement vivants et heureux pour l'éternité. Amen. Alors, avant la bénédiction, je voudrais vous dire merci pour votre présence. Merci d'être venus nombreux ce soir. Puis surtout, merci à la chorale de Lagasseville qui a animé notre célébration. Au début de la messe, quand j'ai vu deux jeunes dans la procession, j'ai dit, nous vous envions d'avoir deux jeunes qui participent dans la liturgie d'une manière permanente. Le jeune qui portait la croix m'a dit qu'il chante dans la chorale depuis l'âge de 6 ans. Et il a 13 ans maintenant. Ouais. Alors, merci beaucoup, merci pour votre présence et votre animation. Puis, demain, à la messe de 10h, sera présidée par notre évêque, Monseigneur Michel. C'est la messe où viendront tous les prêtres, ben, pas tous, mais tous ceux qui pourront venir viendront demain, parce que dimanche le 26, il y a ceux qui seront dans les paroisses qui ne pourront pas venir. Alors, l'année passée, il y a ceux qui ont dit, ah, vous ne nous avez pas dit pour que nous puissions venir et les saluer. Alors, demain, si vous voulez les voir, en tout cas, la majorité, ils seront là à la messe de 10 heures. Prions encore au Seigneur et nous lui demandons aussi de bénir les objets de piété que vous avez achetés. Nous avons été fortifiés par le sacrement de notre rédemption et nous t'en prions, Seigneur, que cette nourriture pour le salut éternel nous fasse progresser dans la foi véritable. Par le Christ notre Seigneur. Le Seigneur soit avec vous. Que Dieu Tout-Puissant et miséricordieux vous bénisse, le Père, le Fils et le Saint-Esprit. Allez dans la paix et la joie du Christ. Bonne soirée, bon retour chez vous.

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0: partiellement nuageux ce soir. Ça devient dégagé dans le courant de la nuit prochaine avec des vents légers, minimum de 10. Demain vendredi, du soleil, des vents devenant du sud-ouest à 20 km/h en après-midi avec un maximum de 27 et un humidex de 29. Et samedi, alternance soleil-nuage avec un maximum de 28.
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1: Partiellement nuageux ce soir, ça devient dégagé dans le courant de la nuit prochaine avec des vents légers, minimum de 10. Demain vendredi, du soleil, des vents devenant du sud-ouest à 20 km/h en après-midi avec un maximum de 27 et un humidex de 29. Et samedi, alternance soleil-nuage avec un maximum de 28.
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